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2: La grande matinée commence dans un petit instant, juste après les infos de 7h.
3: Le cinquantenaire s'est paré de couleurs américaines pour les célébrations des 250 ans des États-Unis. Malgré les polémiques, plusieurs de nos personnalités politiques étaient présentes, comme le Premier ministre ou le ministre des Affaires étrangères. Au Venezuela, les secours recherchent les derniers survivants après les deux puissants séismes. Des dizaines de milliers de personnes sont toujours portées disparues. Il espère bien commencer sa Coupe du Monde de football et monter sur le terrain. Zeno De Bast, jusque-là blessé, a participé à son premier entraînement avec les autres Diables Rouges. Bonjour à toutes et tous. Les célébrations des 250 ans des États-Unis se sont donc bien déroulées hier soir à Bruxelles, au cinquantenaire. Cet événement privé et controversé a réuni près de 9000 invités triés sur le volet, dont notre Premier ministre Bart De Wever. Katharina Lettor nous fait revivre cette soirée placée sous haute sécurité.
4: Country à plein volume, hamburgers, drapeaux américains, une fête XXL à l'américaine, patriotique, spectaculaire.
5: Déjà, moi j'adore les États-Unis en tant que pays. Je me dis aussi que c'est le pays qu'on fête et pas forcément le président.
6: Je comprends un peu les critiques, mais je comprends aussi pourquoi l'ambassade veut faire une édition spéciale cette année-ci.
4: L'ambassadeur américain Bill White l'avait promis, il voulait voir les choses en grand. Mission accomplie, feu d'artifice jusque tard dans la nuit et même une apparition vidéo de Donald Trump qui a salué les liens entre son pays et la Belgique. Sur scène aussi, le Premier ministre Bart De Wever. Dans le public, l'Arizona solidement représentée. Éléonore Simonet, Annelise Verlinden, Théo Franken, Georges-Louis Boucher ou encore Maxime Prévost.
7: Les quelques difficultés qu'on peut parfois avoir, ça ne doit pas occulter non plus les décennies de collaboration que nous avons avec les États-Unis.
4: Mais à quelques mètres seulement, 150 manifestants dénoncent la privatisation du parc et le symbole politique.
8: On trouve ça pas normal que la Belgique laisse faire ce genre de rassemblement qui fait la pub à une administration et plus globalement à un pays qui est impérialiste.
4: Une soirée financée par plus de 220 donateurs pour un budget total de 5 millions de dollars.
3: Katharina Lettor avec Karim Fadoul et Eva Secker. Il va enfin faire moins chaud aujourd'hui, les températures ne dépasseront pas les 27 degrés, mais la vague de chaleur n'est pas encore terminée, ça sera pour mercredi d'après l'IRM. L'Institut Royal de Météorologie maintient son avertissement jaune pour la chaleur sur l'ensemble du territoire, sauf à la côte. Et conséquence de cette chaleur, de nombreuses routes belges ont été endommagées. Léa Defour a suivi pour nous des ouvriers dans la réparation d'une chaussée à Jedogne, dans le Brabant wallon.
9: En plein soleil, les ouvriers s'activent pour réparer la chaussée de Tirlemont. Environ 20 000 véhicules l'empruntent chaque jour et avec la chaleur, elle n'a pas résisté.
10: En fait, en dessous de l'asphalte, il y a une dalle en béton.
9: Lionel Van Donabé, le directeur des travaux à Jedogne.
10: Les dalles en béton se dilatent très fort avec la chaleur, ce qui fait qu'à un moment donné, les dalles se rencontrent et se soulèvent.
9: Olivier Debrouck, bourgmestre faisant fonction.
11: D'après les gens de la région wallonne, ce n'était pas le seul cas. Donc il y a plusieurs cas sur le territoire et ça va arriver de plus en plus, effectivement.
9: La faute aux vagues de chaleur de plus en plus régulière. Pour y faire face, il faudrait changer la composition de nos routes. Eric Van Den Kerkhoff, manager au centre de recherche routière, s'inspire pour cela des pays chauds.
12: J'ai vu construire du béton en Espagne à des 36 degrés, mais alors ce sont des bétons spécialement adaptés. Par exemple, pour les routes asphaltiques, c'est d'utiliser un bitume plus dur.
9: Mais ces techniques peuvent être coûteuses. Il en existe donc une autre, un peu moins efficace, mais beaucoup moins chère.
10: C'est un produit qu'on met sur l'asphalte, qu'on étend, un peu une poudre blanche mais qui est liquéfiée, ce qui fait que l'asphalte n'est plus noire mais devient blanche et avec la couleur blanche, bah, comme on le sait, ça absorbe moins la chaleur.
9: On estime que 60 à 70% de nos routes communales sont vieillissantes. Pour les rendre plus résistantes à la chaleur, il faudra donc encore du temps.
3: La Belgique va participer à l'aide internationale pour le Venezuela. Le dispositif Bifast va envoyer des tentes et du matériel pour construire des abris. Sur place, deux miraculés ont été retrouvés dans les décombres du tremblement de terre, mais il reste beaucoup de disparus, Mathieu Van Minkel.
13: Des cris de joie qui retentissent, une équipe de Français et d'Américains ont atteint deux survivants dans les décombres d'un immeuble effondré. Un père et son fils adolescent, ils sont évacués sur des civières, visiblement sous le choc, très affaiblis par le manque d'eau et de nourriture. Mais leurs blessures sont superficielles. Cet ouvrier vénézuélien s'est improvisé sauveteur ces derniers jours.
14: Tout le monde dit qu'il ne reste plus personne, mais nous, on est toujours là à attendre. Voyons si on peut encore aider quelqu'un. Tu ne sais pas s'il y a encore quelqu'un dans un coin, quelqu'un qui reste immobile, s'il peut bouger. Si on s'en va, qui va les aider ?
13: Le bilan du week-end est positif. 33 personnes ont été retrouvées vivantes, dont plusieurs enfants. Mais il reste 50 000 noms sur la liste des disparus. Après 5 jours, la montre commence à tourner fameusement et les bonnes nouvelles se font de plus en plus rares.
15: Le plus difficile, c'est quand nous ressentons de l'espoir dans les tunnels où nous entrons en rampant, en dégageant les décombres, en travaillant de tout notre cœur. Et que lorsque nous atteignons les personnes, nous les trouvons sans vie.
13: Et le bilan a atteint les 1450 morts. Au Venezuela, de nombreuses personnes sont sans abri. L'aide internationale continue d'affluer.
3: Le Pakistan a mené cette nuit de nouvelles frappes sur l'Afghanistan. Il y a au moins 25 morts. D'après le Pakistan, il s'agit de combattants terroristes d'une faction dissidente des talibans pakistanais. Cette faction a multiplié les attaques au Pakistan ces dernières années. De son côté, l'Afghanistan dénonce un acte d'agression lâche. Les relations entre les deux pays voisins se sont envenimées depuis le retour au pouvoir des talibans en Afghanistan il y a 5 ans. Le Pakistan a déjà mené des frappes plus tôt ce mois-ci. La tension, elle, redescend entre les États-Unis et l'Iran. Après une reprise des hostilités ces derniers jours, les deux pays ont décidé d'arrêter leurs attaques mutuelles pour le moment et de reprendre les discussions sur l'ensemble des points de leur protocole d'accord signé il y a bientôt 2 semaines. D'après les États-Unis, les navires peuvent bien circuler librement dans le détroit d'Ormuz. En football, à la Coupe du Monde, le Canada, l'un des 3 pays organisateurs, s'est qualifié pour les 8e de finale. Victoire 1-0 face à l'Afrique du Sud dans les arrêts de jeu. Au programme du jour, il y a 3 matchs à suivre. Brésil-Japon à 19h, Allemagne-Paraguay à 22h30 et puis surtout Pays-Bas-Maroc à 3h du matin. Et du côté de la Belgique, Zeno De Bast a enfin pu s'entraîner avec les autres Diables Rouges 20 jours après son arrivée aux États-Unis. Le Belge s'est blessé à la cuisse il y a quelques semaines. Aujourd'hui, il va mieux, mais ça risque d'être juste pour le prochain match des Diables Rouges. Mercredi, notre équipe nationale affronte le Sénégal en 16e de finale. Et Zeno De Bast le sait, le match ne sera pas facile.
16: Je crois que le Sénégal, c'est une bonne équipe, très physique, beaucoup de vitesse et ils ont gagné la Coupe d'Afrique aussi. Je crois que c'est un très bon adversaire.
17: Très solide adversaire.
16: Très solide, oui. On a les qualités aussi. Je crois que ça va être un très beau match. Si nous, on est à notre forme et qu'on fait tout pour bien commencer, pour bien jouer le match, je crois qu'on a beaucoup de chance.
17: Ça sera un match très particulier pour Amadou Onana. Il est né à Dakar, parents sénégalais. Vous avez parlé de ça déjà avec lui ?
16: Oui, un peu. C'est un match très spécial pour lui, qu'il aimerait bien jouer. C'est que du positif.
3: Des propos recueillis par Vincent Languedris. Le 16e de finale de la Belgique face au Sénégal, ce sera donc ce mercredi. En tennis, le tournoi de Wimbledon commence aujourd'hui. Les favoris sont les deux grands déçus de Roland-Garros, les numéros 1 mondiaux, Yannick Sinner et Arina Sabalenka. C'est aussi le grand retour de Serena Williams. Côté belge, ils sont 5 à participer au 3e grand chelem de la saison. Anne van der Winkel sera la seule à jouer ce lundi. Demain, Elis Mertens, Alexander Blok, Raphaël Collignon et Zizou Berks monteront sur le cours. Zizou Berks qui a fait le plein de confiance. Hier, il a remporté son premier tournoi ATP à Eastbourne. Voilà pour les infos. Belle journée à notre écoute.
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2: Terry Lemaine, ce très bon début de journée à tous. Ce matin, on a une zone pluvieuse qui s'attarde sur le centre et puis sur les régions de l'est et du sud par la suite. Retour au sec à l'arrière avec un ciel qui se dégage en de nombreux endroits. On va d'ailleurs retrouver un soleil bien généreux sur quasi l'ensemble du pays dans le courant de la matinée. Ce lagoum pourrait encore connaître un ciel un peu plus nuageux. Cet après-midi, le soleil va continuer de dominer le ciel. Des nuages toujours un peu plus nombreux en Gaume et puis des maxima de 20 degrés au littoral, 28 en Campine, 27 pour Liège, 26 pour Bruxelles ou encore Namur. Pour ce soir et cette nuit, un temps calme et sec, peu nuageux dans l'ensemble. Ce n'est qu'en toute fin de nuit que des nuages pourraient arriver par le littoral, minima de 12 à 16 degrés.
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2: Il est 7h09, bonjour à tous et bienvenue dans la grande matinée qui prend ses habits d'été avec Valentine Gourdange en régie ce matin. Nous sommes avec vous jusqu'à 10h et puis ce sera Vanessa Fantinelle qui prendra le relais jusqu'à 13h, elle arrivera tout à l'heure. Beaucoup de musique au programme en ce lundi et ça commence tout de suite avec Antonio Vivaldi et l'ensemble Extravagante.

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La huitième des 12 sonates pour deux violons et basse continue de Vivaldi, c'était l'ensemble Extravagante dans la grande matinée, 7h16. En 1778, Mozart se trouve à Mannheim et pour l'Académie des amateurs, il commence la composition d'un concerto pour violon et piano. Le premier violon de l'orchestre de Mannheim devait prendre la partie soliste de violon et Mozart celle du clavier. Malheureusement, il ne termine pas sa partition à cause de la dissolution de l'orchestre, on ne sait pas exactement, mais pour autant, il nous en reste quelques notes. Et puis en 1990, le compositeur britannique Philip Wilby a reconstitué et achevé cette œuvre.

Vladislav Alushenko au violon et Frank Bralley au piano pour ce concerto pour violon, piano et orchestre de Mozart, concerto inachevé et reconstitué et terminé par le compositeur britannique Philip Wilby. Max Bruch, lui, écrit et achève sa fantaisie écossaise en 1880. Il l'a dédiée au virtuose Pablo de Sarasate, mais c'est le complice de Brahms, Joseph Joachim, qui crée l'œuvre en 1881 à Londres.

Ning Feng, au violon soliste brillant virtuose chinois basé à Berlin, nous l'écoutions dans le final de la fantaisie écossaise de Max Brou. Autre soliste emblématique à présent dans la grande matinée, au piano, celui-ci, dans un répertoire beethovenien, c'est Ivo Pogorelitch.

Et après ce petit voyage au pays des mille et une nuits grâce au Scheherazade de Nikolaï Rimsky-Korsakov, on va regarder l'horloge puisque le journal de 8 heures s'approche tranquillement. L'horloge de Joseph Haydn, c'est le sous-titre de sa 101e symphonie.

0: L'Orchestre Royal du Concertgebouw d'Amsterdam, c'était le premier mouvement de la symphonie L'Horloge de Haydn. 7h56, c'est la chronique d'Hamid Fadjaoui. Il nous explique que 35 degrés à Lucle, c'est du jamais vu et que tout le monde tombe des nues. Pourtant, on le savait depuis longtemps.
1: 35 degrés à Uccle, le record daté de 1976, et on l'a battu 3 jours d'affilée. Et nous, devant la télé, on s'étonne, on se dit qu'il fait décidément très très chaud. Et ça, eh bien, ça agace profondément Jean-Marc Jancovici, un ingénieur français spécialiste des questions climatiques et coqueluche des médias français. Son message, bah, c'est une phrase. Tout ça, ce n'est pas une surprise. On sait depuis 2 siècles que le CO2 réchauffe l'air. On a des modèles précis depuis 40 ans. Donc ce qui arrive, ben, c'était écrit. Et chez nous, en Belgique, Jean-Pascal Van Ypersel dit exactement la même chose. 50 degrés en Belgique, ce n'est plus une question de si, c'est une question de quand. Bon, vous dites encore une chronique climat. Eh bien non, parce que derrière cet agacement, il y a une idée d'économiste et elle est très simple. Imaginez, une tuile se déplace sur votre toit. Vous la voyez, vous pouvez la réparer tout de suite, au calme, pour 200 euros. Ou ne rien faire et attendre l'orage. Et le jour où cet orage éclate, c'est 5000 euros de plafond trempé. Même problème, hein. Eh bien, vous le saviez, mais pas le même prix. Voilà toute l'économie du climat. Le pire coup, ce n'est jamais le coup dur. C'est le coup dur qu'on voyait venir et qu'on a laissé venir. On paye 2 fois en dégâts et en panique. Et d'ailleurs, cette semaine, Doel 4 et Tihange 3 sont à l'arrêt pour leurs travaux. Et donc, en pleine canicule, c'est le gaz qui prend le relais. Et le gaz, c'est l'électricité la plus chère. Or, sur le marché, attention, c'est la centrale la plus chère qui fixe le prix pour tout le monde. Donc, quand il fait chaud, on paye tous au tarif du gaz. Et pendant ce temps, eh bien, la clim arrive chez nous. 3% des ménages en 2018, 10% en 2024 et davantage sans doute aujourd'hui. Et d'ailleurs, Elia l'a calculé, ces jours-là, refroidir peut peser jusqu'à 1000 mégawatts sur le réseau. Ce n'est donc plus un accident d'été, c'est une facture qui revient chaque année à la même date. Alors Jean-Marc Jancovici a une belle image pour ça. Le climat, dit-il, c'est de l'économie de guerre. Fabriquer un canon, bah, ça ne crée rien, ni logement, ni voiture, ni richesse. On paye juste une assurance. On dépense pour garder ce qu'on a, pas pour avoir plus. Et c'est là que notre tête coince un petit peu. Depuis 2 siècles, on investit pour gagner plus. Le climat lui demande exactement l'inverse, sortir l'argent juste pour ne pas perdre ce que l'on a. Et cette tuile, eh bien, on la retrouve dans le bâtiment. À Bruxelles, par exemple, 270 000 logements laissent filer la chaleur, des passoires thermiques interdites dès 2033. Seulement, voilà, pour y arriver, il faudrait rénover 3 fois plus vite. Sauf qu'il manque déjà 16 000 bras dans la construction et que le secteur cherche 100 000 personnes en 5 ans. Alors, qui va les former? Presque personne. Et c'est vrai que dans une entreprise, ce genre de problème, ça porte un nom. Anticiper. Regardez demain et préparez les gens. L'État, sur la transition énergétique, ne le fait pas. Il verra la pénurie. Le jour de l'orage, encore une tuile, encore une facture et au prix fort. Et donc la vraie question aujourd'hui n'est pas climatique, elle est économique. On peut payer ces étés comme des accidents, dans l'urgence, au prix fort de la panique, ou les budgéter à froid comme une assurance. Eh bien voilà, c'est tout l'écart entre un pays qui subit et un pays qui se prépare. Et pour l'instant, on regarde la tuile glisser et on rallume la télé, étonné.
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3: Les services de secours sous pression à cause de la chaleur. Le nombre d'appels au numéro d'urgence 112 a doublé ces derniers jours. Un anniversaire célébré en grande pompe à Bruxelles. Les 250 ans des États-Unis. Pour l'occasion, le cinquantenaire a été privatisé, non sans polémique. Cette belle affiche la nuit prochaine à la Coupe du Monde de football. Les Pays-Bas affrontent le Maroc. Bonjour à toutes et tous, les ambulanciers, le personnel des hôpitaux sur les rotules. Après plus d'une semaine de vagues de chaleur, les services de secours sont toujours sous pression. Les appels vers le 112 ont explosé, les couloirs des urgences sont saturés. En province de Liège, il y a eu 22 signalements de décès rien que pour hier matin. Or, en moyenne, on compte 30 à 35 décès sur 24 heures. Le gouverneur de la province lance l'alerte. Voici ce qu'en dit son responsable de la communication de crise, Tony Haussmann.
4: On est à deux fois et demi le nombre d'appels au 112, donc ça reste exceptionnel et les ambulances tournent à plein régime. Les services d'ambulance ne rentrent à aucun moment à leur base. Ils sont en mission en continu et le personnel est relayé en intervention même ou en service d'urgence. L'inquiétude est de voir ce système autant sous tension, d'autant plus que même si on annonce une baisse de température pour les prochains jours, elles vont quand même rester élevées. Et chez les personnes les plus âgées, les personnes les plus fragilisées, les effets d'une canicule sont parfois un peu décalés dans le temps. Donc on reste préoccupé à l'instant présent, mais également pour les prochains jours.
3: Des propos recueillis par Dorine Donati. Il va en effet faire moins chaud aujourd'hui. Les températures ne dépasseront pas les 27 degrés, mais la vague de chaleur n'est pas encore terminée. Ça sera a priori pour mercredi d'après l'IRM. L'IRM qui maintient son avertissement jaune pour la chaleur sur l'ensemble du territoire, sauf à la côte. Adopter un enfant à l'étranger va être plus compliqué. La Fédération Wallonie-Bruxelles durcit les règles en matière d'adoption internationale. Elle instaure un système de 3 codes couleurs. Certains pays sont classés en rouge. Les procédures d'adoption y sont suspendues. Fiona Collienne, l'objectif affiché est de mieux garantir le respect des droits de l'enfant.
5: 5 pays sont désormais classés en code rouge. L'Inde, le Maroc, le Niger, Haïti et le Burkina Faso. Pour eux, les nouvelles demandes d'adoption seront refusées et les procédures en cours seront arrêtées, sauf si un enfant a déjà été officiellement apparenté à une famille. Valérie Lescrenier, désengagée, est la ministre de l'Aide à la Jeunesse.
6: Les pays en code rouge, ce sont les pays pour lesquels les études nous ont amené des conclusions insuffisantes en matière de respect des droits de l'enfant.
5: Aujourd'hui, sur les 150 personnes engagées dans une procédure d'adoption internationale, une dizaine est concernée par un pays classé rouge. Elles seront accompagnées et pourront être réorientées vers un autre pays si elles le souhaitent. Cette réforme s'inscrit aussi dans une tendance de fond. Les adoptions internationales sont en chute libre. Valérie Lescrenier.
6: Et c'est en particulier et principalement dû au fait que les pays qui proposent des enfants à l'adoption ont renforcé très très fort leurs balises en la matière et leur offre par rapport aux besoins des enfants dans leur propre pays, ce qui est une très bonne chose en soi.
5: En Fédération Wallonie-Bruxelles, on comptait 121 adoptions internationales en 2012 contre seulement 15 l'an dernier.
3: Et la Flandre a décidé d'interdire toutes les adoptions internationales à partir de l'an prochain. L'esplanade du cinquantenaire aux couleurs américaines, les célébrations des 250 ans des États-Unis se sont bien déroulées hier soir à Bruxelles. Cet événement privé et controversé a réuni près de 9000 invités triés sur le volet. Karim Fadoul nous fait revivre cette soirée placée sous haute sécurité.
7: Show de drones et feux d'artifice hors normes dans le ciel bruxellois pour clôturer cette soirée d'anniversaire à l'américaine, jamais vue sur le sol belge en l'honneur d'un pays étranger. Mais pour ses invités, rien d'anormal.
8: Pendant la Seconde Guerre mondiale, ce sont les Américains qui ont libéré une partie de la Belgique. On est là pour remercier les Américains.
9: C'est le pays qu'on fête et pas forcément le président.
7: Burger, hot dog, soda, tout est gratuit pour les 8850 invités au rayon animation, foot américain, baseball, Cédric, un coach.
10: C'est beaucoup dans la culture américaine de frapper une balle de baseball, de se réunir en famille autour d'un match.
7: Sur scène, panne de micro, Alexis Wilkins, chanteuse country conservatrice, se reprend à 2 fois pour entonner l'hymne américain. Des discours aussi au programme, Bill White, ambassadeur des USA, fait le show.
11: Est-ce que ce n'est pas génial de fêter son anniversaire dans la maison de l'un de ses meilleurs amis ?
7: Donald Trump a adressé un message vidéo par De Wever, Premier ministre. Défilé aérien, gâteau d'anniversaire. À minuit, ces festivités très patriotiques touchent à leur fin. Les drapeaux américains, de l'OTAN, de l'Europe et de la Belgique ont également été projetés sur des écrans géants.
3: Et plusieurs ministres régionaux et fédéraux ont assisté à cet anniversaire américain. Le ministre des Affaires étrangères, Maxime Prévost, désengagé, était présent, tout comme le président du MR, Georges-Louis Boucher. La tension redescend entre les États-Unis et l'Iran. Après une reprise des hostilités ces derniers jours, les deux pays ont décidé d'arrêter les attaques mutuelles et de reprendre les discussions sur le protocole d'accord signé il y a bientôt 2 semaines. D'après les États-Unis, les navires peuvent bien circuler librement dans le détroit stratégique d'Ormuz. En football, à la Coupe du Monde, le Canada est le premier pays qualifié pour les 8e de finale. Victoire 1-0 face à l'Afrique du Sud dans les arrêts de jeu. Au programme du jour, il y aura 3 matchs à suivre. Brésil-Japon à 19h, Allemagne-Paraguay à 22h30 et puis surtout Pays-Bas-Maroc à 3h du matin. Les joueurs marocains sont ultra motivés, leur sélectionneur belgo-marocain Mohamed Aouabi.
12: La plus grande motivation qu'on a, nous, et que les joueurs ont, c'est de porter ce maillot et de représenter ce pays. Je pense que rien qu'avec cette motivation-là, on pourra soulever des montagnes. Mais croyez-moi, on est assez motivés, confiants et déterminés à gagner ce match. On a des leaders, on a plusieurs joueurs, dont le Achraf Hakimi, quand on voit leur investissement, quand on voit leur envie de gagner ces matchs pour le Maroc. Je pense qu'il n'y a pas plus beau comme message qu'on peut leur passer, mais c'est dans les actes. C'est ce qu'on fait tous les jours, c'est ce qu'on fera sur le terrain demain. Ce n'est pas aujourd'hui que je vais les rassurer.
3: Le match Pays-Bas-Maroc sera la nuit prochaine à 3h du matin. En tennis, le tournoi de Wimbledon commence aujourd'hui. Les favoris sont les deux grands déçus de Roland-Garros, les numéros 1 mondiaux Yannick Sinner et Aryna Sabalenka. C'est aussi le grand retour en simple de Serena Williams près de 4 ans après son dernier match. Voilà pour les infos, belle journée à notre écoute.
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0: Merci Maxime, on vous retrouve à 9h.
14: Terry Lemaine, ce très bon début de journée à tous. Ce matin, on a une zone pluvieuse qui s'attarde sur le centre et puis sur les régions de l'est et du sud par la suite. Retour au sec à l'arrière avec un ciel qui se dégage en de nombreux endroits. On va d'ailleurs retrouver un soleil bien généreux sur quasi l'ensemble du pays dans le courant de la matinée. Ce lagoum pourrait encore connaître un ciel un peu plus nuageux. Cet après-midi, le soleil va continuer de dominer le ciel. Des nuages toujours un peu plus nombreux en Gaume et puis des maxima de 20 degrés au littoral, 28 en Campine, 27 pour Liège, 26 pour Bruxelles ou encore Namur. Pour ce soir et cette nuit, un temps calme et sec, peu nuageux dans l'ensemble. Ce n'est qu'en toute fin de nuit que des nuages pourraient arriver par le littoral, minima de 12 à 16 degrés. Demain matin, on retrouve un ciel variable, souvent ensoleillé, quelques nuages toujours un peu plus nombreux sur l'ouest des Deux-Flandres. Et puis l'après-midi, on devrait conserver ces belles éclaircies, de temps à autre un peu plus de nuages, notamment sur le centre, avec des maxima de 26 degrés à Bruxelles.
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0: 8h09, soyez les bienvenus dans la grande matinée. Merci de choisir Musique 3. Nous sommes avec vous jusqu'à 10h et puis Vanessa Fantinel nous rejoindra pour vous accompagner jusqu'à 13h. Je vous propose Mozart pour bien débuter ce lundi. Un Mozart qui met en soliste l'alto, l'instrument qu'il jouait lui-même, et avec l'alto, le violon. C'est sa célèbre symphonie concertante écrite à la fin des années 1770. On se régale avec le presto final.

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Ruth Kilius et Thomas Dettmeier. C'était l'orchestre du XVIIIe siècle qui les accompagnait dans cette symphonie concertante de Mozart. On en écoutait le presto final. On poursuit cette grande matinée à 8h15 avec Robert Schumann et la deuxième symphonie. La première représentation de cette deuxième symphonie a été donnée par l'orchestre du Gewandhaus de Leipzig le 5 novembre 1846 précisément,

L'orchestre de la radio de Cologne, dirigé par Heinz Holliger, nous les écoutions dans l'Adagio Espressivo, issu de la deuxième symphonie de Robert Schumann. Avant de retrouver François Caudron à 8h30 pour l'agenda des festivals, voici un pèlerinage teinté de piano.

0: Le piano de Benjamin Grosvenor pour la musique de Franz Liszt et cet extrait des années de pèlerinage, la deuxième année Italie, avec le sonnet 104 de Pétrarque. 8h30, c'est l'heure de l'agenda des festivals avec François Caudron.
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0: Bonjour François.
2: Bonjour Clément.
0: Et chaque jour de la semaine à 8h30, l'agenda des festivals met en lumière un événement qui rythme l'été. Mm-hmm. Avec vous ce matin, on va prendre la direction du Grand Manège à Namur.
2: Oui, pour le festival musical de Namur. Le festival s'est ouvert vendredi. Mm-hmm. Leonardo Garcia Larcón, le chœur de chambre de Namur et la Capella Mediterranea ont ouvert le festival avec des œuvres de musique sacrée, des œuvres que l'on pouvait entendre à Rome au XVIIe siècle. La programmation invite au voyage et le festival se poursuit jusqu'au 11 juillet. Les concerts au programme traversent le temps, la musique ancienne est à l'honneur. Il s'ouvre également aux voix et aux cultures du monde. À Namur, la musique rassemble, elle est aussi synonyme de découverte.
0: L'ensemble Scherzi Musicali, l'ensemble Clématis, le chœur de chambre de Namur, la Capella Mediterranea, les grands ensembles sont bien au rendez-vous et les belles découvertes aussi.
2: Oui, et ils sont nombreux ces ensembles, mais parmi les découvertes, il y a l'ensemble L'Assemblée. L'ensemble L'Assemblée, c'est un ensemble de musique baroque. Il est dirigé par la claveciniste Marie Van Rijn et cet ensemble, il sera rejoint le 10 juillet prochain par le chœur de chambre de Namur pour interpréter une œuvre rare, un oratorio de Benedetto Marcello. Benedetto Marcello, c'est un compositeur vénitien. Et cet oratorio, cette œuvre vocale donc, elle s'articule autour du thème des quatre saisons. Ce sont donc quatre saisons chantées, rien à voir avec les célèbres quatre saisons de Vivaldi. Et pour en être tout à fait certain, nous avons rencontré Jean-Marie Marchal, le directeur artistique du Festival musical de Namur.
3: On sait que la musique vocale à Namur est privilégiée, la musique baroque notamment, avec des découvertes, des choses aussi qui permettent de découvrir de nouveaux ensembles, parce qu'il y a une nouvelle génération d'ensembles qui arrive. L'ensemble L'Assemblée, dirigé par Marie Van Rijn, qui est une claveciniste, une continuiste absolument remarquable, qui a travaillé beaucoup avec William Christie ou avec Leonardo Garcia Larcón, qui a son propre ensemble et qui va venir faire quelque chose chez nous, avec le chœur de chambre de Namur, une espèce de quatre saisons chantées. Donc c'est le thème des quatre saisons par un autre compositeur, Marcello, qui vit à Venise au même moment que Vivaldi, mais qui le fait sous lui, pas sous forme de concerto pour violon, comme bien connu évidemment chez Vivaldi, mais sous la forme d'un oratorio. Et on parle véritablement des rires, des jeux et des affects qui sont en rapport avec les différentes saisons. C'est une manière d'avoir de belles découvertes. Un festival, ce n'est pas une saison. Un festival, c'est une thématique. On peut se permettre d'avoir des choses véritablement à découvrir. Donc il y a une espèce d'effervescence aussi qui est vraiment très très réjouissante. Tous ces artistes ont vraiment envie d'être là. Ce sont des projets qu'ils portent, qu'ils veulent défendre, qu'ils veulent communiquer. Et donc je pense que ça se sent aussi pour le public. Non seulement il y a la qualité de la musique, mais il y a aussi la qualité de la transmission de la musique. Et quelle que soit l'époque choisie, que cette musique vienne du Moyen-Âge, de la Renaissance, du Baroque, ou ait été composée il y a 5 minutes, quelle est l'importance ? Puisque la musique, c'est l'art de l'instant. Vous écoutez quelque chose, vous ressentez quelque chose.
2: L'ensemble baroque L'Assemblée interprétera les quatre saisons chantées de Benedetto Marcello. Le concert est prévu le 10 juillet prochain et c'est au Grand Manège à Namur.
0: Et le festival musical de Namur se poursuit jusqu'au 11 juillet. 13 projets sont encore à découvrir au Grand Manège et dans les crins de l'église Saint-Loup.
2: Alors on poursuit en musique et on s'offre un extrait de ces quatre saisons chantées de Benedetto Marcello.

0: Les pleurs et les rires des quatre saisons de l'année, les quatre saisons chantées du compositeur vénitien Benedetto Marcello, interprété par la Venice Monteverdi Academy et l'ensemble Lorenzo da Ponte.
1: Et cet oratorio sera interprété par l'ensemble baroque L'Assemblée le vendredi 10 juillet à 20h au Grand Manège à Namur, concert présenté dans le cadre du Festival musical de Namur.
0: Merci beaucoup François, on vous retrouve très bientôt pour un autre agenda des festivals.
1: Le rendez-vous est pris.

La balade pour orchestre d'Eric Coates. Nous écoutions le BBC Philharmonic de Manchester, dirigé par John Wilson. Voilà pour cette petite balade en Angleterre. On poursuit avec un duo au sommet, Yefim Bronfman au piano et Emmanuel Pahut à la flûte pour la musique de Karl Reinecke. Merci d'être avec nous sur Musique 3 ce matin.

Le premier mouvement allegro de la sonate pour flûte et piano de Karl Heine, que on écoutait Emmanuel Pahut à la flûte et Yefim Bronfman au piano. Partons à 8h50 à Bologne à présent avec l'un des plus éminents violonistes et compositeurs du 18e, Giuseppe Torelli. Et dans sa musique, on sent qu'il exerçait au cœur d'un orchestre, l'orchestre de la Basilique San Petronio de Bologne.

0: Antonio Viñuales Pérez et Julia Schroeder au violon et l'orchestre de chambre de bal. Voilà l'équipe complète au pupitre de la grande matinée dans ce concerto grosso en ré majeur du compositeur italien Giuseppe Torelli, qui a étudié et exercé principalement à Bologne, d'abord comme étudiant auprès de Giacomo Antonio Perti, puis comme altiste au sein de l'orchestre de la basilique San Petronio, et ce jusqu'à la fermeture de cet orchestre en 1696.
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0: Et on s'informe avec Maxime Maillet, il est 9h.
3: Des températures sous la barre des 30 degrés aujourd'hui, mais la vague de chaleur n'est pas encore totalement terminée. Partout en Europe, les campagnes se dépeuplent, mais ce n'est pas le cas en Belgique. Chez nous, les communes rurales gagnent même des habitants. En tennis, c'est parti pour le tournoi de Wimbledon. Cette année, l'attraction principale s'appelle Serena Williams. L'américaine fait son grand retour en simple après 4 ans d'absence. Bonjour à toutes et tous. Il va enfin faire moins chaud aujourd'hui. Les températures ne dépasseront pas les 27 degrés. Mais la vague de chaleur n'est pas encore terminée. Ça sera a priori pour mercredi d'après l'IRM. L'IRM qui maintient son avertissement jaune pour la chaleur sur l'ensemble du territoire, sauf à la côte. En région bruxelloise, le ministre-président Boris Dilliez du MR tire un premier bilan après ces longs jours de canicule et les orages de ce week-end.
4: Le bilan qu'on peut tirer, c'est qu'il y a eu une bonne coordination avec c'est Bruxelles et les communes. Évidemment, on n'a pas la capacité de diminuer la température en tant que telle, hein, mais on doit pouvoir anticiper. En l'occurrence, on a cartographié les îlots de chaleur, on a ajouté une série de points d'eau. La coordination a bien fonctionné vraiment avec les communes et avec les services concernés. On doit pouvoir, sur le long terme, continuer à travailler. Ça passe par la déminéralisation de l'espace public, ça passe par le fait que les meilleurs climatiseurs, ce sont aussi les arbres, on le sait, mais plus globalement, il y a aussi matière à avoir un plan en termes de climatisation, notamment au niveau des transports publics, au niveau des écoles et des infrastructures. Sinon, à chaque fois, on va se poser la question, comment faire pour ne pas cuire complètement ?
3: Des propos recueillis par Daniel Welter. La population n'a cessé d'augmenter ces 60 dernières années en Europe. C'est surtout le cas autour des grandes métropoles. Mais en Espagne, en Grèce, en France ou en Italie, les communes plus rurales se sont dépeuplées. Ce n'est pas le cas en Belgique. Chez nous, la campagne à la côte, Marie-Laure Matteau.
5: C'est l'heure pour Jean-Marc Lambert de venir rechercher sa petite fille à Bayonville, dans la commune de Sommeleuse.
6: Alors, ça a été l'examen.
5: Un accent bruxellois au milieu de la campagne wallonne.
6: Je voulais, en quittant Bruxelles, faire du potager, avoir des poules chauffées au bois. Je voulais revenir vraiment à ce genre de vie-là, quoi. Pour rien au monde, on ne retournerait à Bruxelles.
5: Il n'est pas le seul à avoir fait ce choix. Sommeleuse est une des communes wallonnes qui a connu une des plus grandes croissances de population ces 60 dernières années, ce qui a demandé à la commune de déménager ses services.
7: Et l'aile du bas, c'est réservé à la crèche.
5: Valérie Lecomte, bourgmestre de Sommeleuse.
7: Il y a plus en plus de monde qui devait habiter à Sommeleuse, donc on a besoin de plus en plus de services et on essaye évidemment de prévoir les services destinés aux mieux à la population qu'on doit accueillir.
5: Presque toutes les communes rurales en Wallonie ont gagné des habitants ces 60 dernières années, alors qu'ailleurs en Europe, c'est l'inverse. Les campagnes se dépeuplent. Julien Charlier, géographe à l'Institut Wallon de Statistique, l'IWEPS.
8: En Belgique, cette décroissance des campagnes n'a pas eu lieu. C'est plutôt un phénomène inverse qu'on rencontre. C'est le phénomène de périurbanisation. On urbanise les campagnes autour des villes pour créer, développer du logement.
5: Mais à l'avenir, la population devrait décroître en Wallonie et partout ailleurs en Europe.
3: Et vous retrouverez une analyse plus en profondeur et des cartes très détaillées sur notre site RTBF Actu. Cet incendie cette nuit sur un bateau de croisière amarré dans le port d'Honfleur en France. Selon nos confrères de France Info, l'incendie a démarré dans la cuisine. Une centaine de passagers ont été évacués. D'après RTL, une quarantaine de Belges se trouvaient à bord et faisaient une croisière sur la Seine. La tension redescend entre les États-Unis et l'Iran. Après une reprise des hostilités ces derniers jours, les deux pays ont décidé d'arrêter les attaques mutuelles et de reprendre les discussions sur le protocole d'accord signé il y a bientôt 2 semaines. D'après les États-Unis, les navires peuvent bien circuler librement et normalement dans le détroit d'Ormuz. L'Australie va doubler le montant des amendes infligées aux plateformes comme Facebook, Instagram ou TikTok. Il y a 7 mois, l'Australie pionnière a interdit les réseaux sociaux pour les moins de 16 ans. Mais pour l'instant, ça ne marche pas. Et pour les autorités australiennes, les responsables sont les géants de la tech. Ils n'en font pas assez, François Corbiot.
9: Oui, la nouvelle législation prévoit des amendes pouvant aller jusqu'à 60 millions d'euros en cas de manquement répété. Une façon pour le gendarme australien de pousser les plateformes à se conformer. Anthony Albanese, le Premier ministre.
10: C'était une décision audacieuse et courageuse, car s'attaquer à ces géants mondiaux qui concentrent un pouvoir immense n'est pas sans conséquence. C'est une manière de tenter de rééquilibrer un peu les choses, de rappeler qu'au-delà de leur puissance, leurs activités ont de véritables conséquences humaines.
9: Les autorités enquêtent actuellement sur des manquements potentiels attribués à Facebook, Instagram, Snapchat ou encore TikTok et YouTube. Il faut dire que les regards du monde entier sont tournés vers l'Australie et son interdiction des réseaux sociaux pour les moins de 16 ans. La question est de savoir si cette législation peut servir de modèle à d'autres États alors que l'efficacité de la mesure fait débat. Les études montrent en effet que les jeunes utilisateurs n'ont que très peu modifié leur comportement depuis l'entrée en vigueur de cette interdiction. Pour les autorités, les plateformes n'en font pas assez pour empêcher les jeunes de moins de 16 ans d'accéder à leur réseau.
3: En tennis, le tournoi de Wimbledon commence aujourd'hui à Londres. Les favoris sont les numéros 1 mondiaux, Yannick Sinner et Aryna Sabalenka. Mais l'attraction cette année s'appelle Serena Williams. Rémi Rucois, l'américaine, fait son grand retour et jouera demain.
11: Évidemment, tout le monde n'aura Dieu que pour Serena Williams sur le gazon londonien. La septuple vainqueur, dont le premier titre à Wimbledon date de 2002, elle tentera l'incroyable comeback après 4 ans d'absence. Impossible de prédire le résultat de l'américaine. Au premier tour, elle jouera contre Maya Jones, 87e mondiale. L'Australienne n'a que 20 ans. Le jour de sa naissance, Serena Williams comptait déjà 7 titres du Grand Chelem. Dans le reste du tableau féminin, la concurrence sera féroce. La numéro 1, Aryna Sabalenka, rêve d'un premier titre à Londres. Elena Rybakina d'un deuxième. La Polonaise Iga Świątek tentera aussi de défendre sa couronne. Et Serena Williams ne se limite pas au simple. Elle participera aussi au double, évidemment. Avec sa sœur Vénus, à 44 et 46 ans, Serena et Vénus rêvent d'écrire une nouvelle belle page de leur histoire.
3: Et 5 Belges participent au tournoi de Wimbledon en simple cette année. Anne van der Winkel sera la seule à jouer aujourd'hui. Elle sera opposée à l'américaine Claire Liu. En football à la Coupe du Monde, le Canada est le premier pays qualifié pour les 8e de finale. Victoire 1-0 face à l'Afrique du Sud dans les arrêts de jeu. Au programme du jour, il y aura 3 matchs à suivre. Brésil-Japon à 19h, Allemagne-Paraguay à 22h30 et puis surtout Pays-Bas-Maroc à 3h du matin. Voilà pour les infos, belle journée à notre écoute.
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12: Terry Lemaine, ce très bon début de journée à tous. Ce matin, on a une zone pluvieuse qui s'attarde sur le centre et puis sur les régions de l'est et du sud par la suite. Retour au sec à l'arrière avec un ciel qui se dégage en de nombreux endroits. On va d'ailleurs retrouver un soleil bien généreux sur quasi l'ensemble du pays dans le courant de la matinée. Seul la Gaume pourrait encore connaître un ciel un peu plus nuageux. Cet après-midi, le soleil va continuer de dominer le ciel. Des nuages toujours un peu plus nombreux en Gaume et puis des maxima de 20 degrés au littoral, 28 en Campine, 27 pour Liège, 26 pour Bruxelles ou encore Namur. Pour ce soir et cette nuit, un temps calme et sec, peu nuageux dans l'ensemble. Ce n'est qu'en toute fin de nuit que des nuages pourraient arriver par le littoral. Minima de 12 à 16 degrés.
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0: 9h passées de 9 minutes, la grande matinée continue, nous sommes avec vous encore jusqu'à 10h avec un beau menu musical, je vois Albinoni, je vois Haydn, Jean-Sébastien Bach et tout de suite Maurice Ravel qui nous permet d'embarquer par le prisme de ses miroirs et de voyager sur l'océan.

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L'Orchestre Philharmonique de Berlin, dirigé par Pierre Boulez. Une barque sur l'océan, elle est issue des miroirs de Maurice Ravel. Nous en écoutions la version orchestrée par Ravel lui-même et créée en 1907 par l'Orchestre Colonne, dirigé par Gabriel Pierné. C'était au théâtre du Châtelet.

L'ouverture de la troisième suite pour orchestre de Jean-Sébastien Bach dans la grande matinée, c'était l'Académie pour la musique ancienne de Berlin. Poursuivons à présent à 9h28 et 23 secondes avec un Mozart de 24 ans. En 1780, au mois d'août, il achève sa 34e symphonie, symphonie pour laquelle il avait prévu un menuet au départ, un menuet qu'il supprime ensuite sans qu'on sache vraiment pourquoi, mais il nous reste tout de même trois mouvements, dont ce très joyeux final.

Le final pétillant de la 34e symphonie de Wolfgang Amadeus Mozart, c'était la version de Nikolaus Harnoncourt. Place à présent au hautbois, un hautbois mis à la place du soliste par Tommaso Albinoni. Le hautboïste belge Paul Dombrecht est avec son ensemble Il Fondamento.

Paul Dombrecht au hautbois et en soliste avec l'ensemble Il Fondamento. C'était le 8e des 12 concertos à 5 de Tommaso Albinoni. Pour rejoindre très tranquillement le journal de 10h, on va aller chercher un tout petit peu d'énergie chez Joseph Haydn avec ce premier mouvement Allegro di molto issu de sa 35e symphonie.

L'indépassable Giardino Armonico avec Giovanni Antonini à sa tête dans ce final, non ce premier mouvement pardon, Allegro di Molto de la 35e symphonie de Haydn. Et puis dans un petit instant, Vanessa Fantinelle sera là pour poursuivre la grande matinée. Mais avant, voici encore un peu de la musique de Félix Mendelssohn, un peu de musique de chambre, ça nous fera du bien avec le très beau premier trio en ré mineur.

0: Le trio Shaham pour le mouvement final du premier trio de Félix Mendelssohn. Voilà la grande matinée qui continue bien sûr et c'est Vanessa Fantinel qui est arrivée au micro. Bonjour Vanessa.
1: Bonjour Clément.
0: Qu'est-ce qui est au menu alors ?
1: Alors on va commencer par retrouver la séquence Paroles aux Académies. Aujourd'hui on aura tout l'été des académies qui nous racontent leurs choix musicaux et on commence cette semaine avec l'Académie de Saint-Gilles et Hansa.
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0: Et on s'informe avec Robin Duculot.
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4: Bonjour à toutes et à tous. Plus de 1300 décès supplémentaires enregistrés en Europe depuis le 21 juin. En lien avec la vague de chaleur, c'est selon l'Organisation mondiale de la santé, c'est un bilan très provisoire. Rien qu'en France, sur 3 jours de la semaine dernière, les autorités ont recensé plus de 1000 décès supplémentaires par rapport à la moyenne. Alors chez nous, pas encore de chiffres officiels sur la mortalité, mais la Fédération des pompes funèbres note dans les pages du soir une hausse soudaine de la demande depuis ce week-end. Les secours, les soins de santé sont sous pression, les appels au 112 ont doublé, des hôpitaux ont vu leurs services d'urgence surchargés ce week-end. Notons que les températures devraient redescendre sous la barre des 30 degrés aujourd'hui, mais l'Institut Royal de Météorologie maintient toutefois un avertissement jaune pour la chaleur. Il est valable pour tout le pays, sauf la côte. Une belle frayeur pour 132 touristes, dont une quarantaine de Belges. Ils participaient à une croisière sur la Seine, en France, et un incendie s'est déclaré dans les cuisines du bateau la nuit dernière, alors qu'il était amarré à hauteur de la ville de Honfleur. Équipage et passagers ont pu être évacués à temps, il n'y a pas de blessés. Les dégâts par contre sont très importants, les pompiers luttaient encore contre les flammes ce matin. Le cessez-le-feu entre les États-Unis et l'Iran tient toujours malgré des accusations de violation de part et d'autre. Washington affirme ce matin que les discussions vont bien se poursuivre entre les deux pays et que les navires pourront circuler librement dans la région. De son côté, Téhéran annonce avoir eu une première discussion avec le gouvernement d'Oman à propos du contrôle du détroit d'Ormuz. Ce détroit entre ces deux pays, c'est par là que passait avant la guerre près d'un cinquième de la production mondiale de pétrole. À San José, aux États-Unis, une fusillade a eu lieu dans une fan zone de la Coupe du Monde. La police locale évoque un mort et un blessé grave et un suspect toujours en fuite. Le drame s'est déroulé plusieurs heures après la fin du seul match qui était prévu hier. Ce match, c'était Canada-Afrique du Sud, victoire 1-0 des Canadiens qui accèdent ainsi pour la première fois aux 8e de finale d'un mondial. Les 16e de finale, elles se poursuivent aujourd'hui avec 3 matchs au menu. À 19h, Brésil-Japon, à 22h30, Allemagne-Paraguay, et puis il y aura l'affiche de la nuit, les Pays-Bas contre le Maroc. Voilà pour l'actu, merci de nous suivre.
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1: Merci d'écouter Musique 3 et bienvenue dans notre version estivale de la grande matinée. On est ensemble jusqu'à 13h avec de la musique évidemment et quelques ponctuations pour sourire ensemble. Le premier rendez-vous, ce sera chaque jour celui de la parole aux académies chaque semaine de l'été. Une académie sera mise à l'honneur. On commence cette semaine par celle de Saint-Gilles. 5 élèves ont partagé un choix musical avec nous et on fait la connaissance d'Hansa ce matin, apprenti pianiste.
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6: Je m'appelle Hansa, j'ai 14 ans et je joue au piano à l'académie de Saint-Gilles avec Marie-Pierre Pochet. Je fais de la musique depuis que j'ai 3 ans et j'ai commencé le piano à 5 ans. Ce que je préfère avec le piano, c'est de toucher les touches et entendre la musique quand je la joue et penser que c'est moi qui l'a produit. Aujourd'hui, je voudrais vous faire entendre le morceau de Chopin, la Fantaisie impromptue en Do dièse mineur, opus 66. Parce que il est à la fois passionné et rêveur et m'amène dans un autre univers quand je le joue.

0: Chopin, la fantaisie impromptue en do dièse mineur au piano de Vladimir Horowitz, choix musical qui a le don d'emporter dans un autre univers, nous disait Hansa Colli, 14 ans et élève en piano dans la classe de Marie-Pierre Pochet à l'Académie de Saint-Gilles, l'Académie Arthur de Greffe, qui organise une série de concerts dans son jardin en ce moment pour clôturer l'année, c'est à partir d'aujourd'hui et jusqu'au 2 juillet. Et c'est une occasion agréable, évidemment, de découvrir le travail des élèves et des professeurs, le public y est le bienvenu, alors n'hésitez pas. Si les petites oreilles sont avec vous pour la grande matinée, la séquence suivante est faite pour elles. Raconte-moi un classique. C'est un podcast Musique 3 créé pour faire découvrir les classiques de la musique, aux petits et aux grands aussi d'ailleurs. Et ce matin, on découvre Haydn, l'inventeur de la symphonie.
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2: Bonjour, je m'appelle Anaïg et je vous emmène dans l'univers extraordinaire des classiques de la musique, à la découverte d'histoires fabuleuses, d'anecdotes amusantes et même de liens inattendus. Sans plus tarder, place à la musique! Vous entendez là un extrait de la cérémonie des Jeux Olympiques. Quelqu'un vient tout juste de remporter la médaille d'or et comme toujours, on joue l'hymne national du pays vainqueur. Et cet hymne, c'est celui de...
3: L'Allemagne.
2: Oui, de l'Allemagne en effet, c'est ce que j'allais dire, mais vous êtes qui vous ?
3: Permettez-moi de me présenter, je suis Bernard, votre quizmaster.
2: D'accord, mais ici c'est Raconte-moi un classique.
3: Oui, mais c'était pas parce qu'on parle de musique classique qu'on ne peut pas s'amuser un peu, non ?
2: Non, c'est vrai. Bon, très bien. Où en étions-nous ? Ah oui, l'hymne national de l'Allemagne. Il a été composé par... Bernard ?
3: Oui, j'ai une question. On gagne quoi ici ?
2: Rien du tout, Bernard. Ici, on parle de musique, pas de cadeau.
3: Ah, oui, d'accord, d'accord, très bien.
2: Donc, je disais, l'hymne officiel de l'Allemagne a été composé par...
3: Un Allemand.
2: Eh bien non, pas par un Allemand. L'hymne national de l'Allemagne a été composé par un Autrichien. Joseph Haydn. Il est né en 1732 à Rorau, en Basse-Autriche.
3: Attendez, l'hymne allemand est autrichien ?
2: En fait, c'est un peu plus compliqué que ça. Parce que Haydn s'est inspiré d'un chant populaire croate.
3: Ouf !
2: Mais tu as raison, ça n'a pas vraiment d'importance. Aujourd'hui, ce qui nous intéresse, c'est Haydn. Franz Joseph Haydn.
3: Haydn ?
2: Oui. Aujourd'hui, son nom n'est plus aussi célèbre que ceux de Mozart ou de Beethoven. Et pourtant, Mozart était son ami et Beethoven a même pris des cours avec lui. Mais Haydn, lui, reste un compositeur absolument essentiel.
3: Question quiz, pourquoi Haydn était-il si important ?
2: Bonne question !
3: C'est mon métier, je suis quizmaster.
2: Oui, bien sûr. Alors, Haydn, c'est tout simplement le compositeur classique par excellence. Pendant près de 30 ans, il a travaillé au service d'un prince très riche, le prince Esterházy. Ce prince possédait son propre orchestre et Haydn en était le Kapellmeister, autrement dit, le chef d'orchestre, le patron des musiciens. Et ses musiciens l'appelaient affectueusement Papa Haydn.
3: Question quiz, pourquoi l'appelait-on Papa Haydn ?
2: Eh bien, parce qu'il donnait souvent des conseils paternels et aimait plaisanter avec ses musiciens. Et comme la plupart d'entre eux étaient beaucoup plus jeunes que lui,

0: Haydn a écrit plus de 100 symphonies.
1: Plus de 100 ?
0: Oui, la symphonie que tu entends est la 96e. Elle est aussi appelée le miracle.
1: Et pourquoi ça ?
0: Ah ! C'est une histoire incroyable !
2: Écoute ça.
0: Haydn dirigeait cette symphonie pour la première fois à Londres. C'était une véritable star à l'époque. Le public s'est donc précipité pour mieux voir ce fameux Haydn. À la fin du concert, les sièges du milieu de la salle étaient à peine vides quand soudain... un lustre gigantesque s'est effondré et s'est brisé. Les gens ont alors compris qu'ils avaient échappé à la mort et ils se sont écriés...
3: Un miracle !
0: En anglais, bien sûr. Et depuis, cette symphonie est connue sous le nom de...
1: Le miracle !
0: Oui ! D'ailleurs, beaucoup de symphonies de Haydn ont des surnoms. Oh, tiens, Bernard ! Mais je te propose de faire un quiz !
1: Un quiz ? Oh oui, chouette !
0: Alors, je vais te faire écouter un extrait, et toi, tu dois deviner le nom de la symphonie. Ça te va ?
1: Oh, parfait ! Envoie la première !
0: Très bien. Premier extrait, la symphonie numéro 100.
1: Ouf ! Ça, c'est intense, hein ?
0: Un peu, oui.
1: Il y a beaucoup de tambours, des percussions aussi. Ah, j'entends même une petite flûte, là.
0: Oui, tout à fait.
1: Ça sonne un peu comme une parade, non ?
0: Exactement. Et donc ?
1: La symphonie de la parade.
0: Oh, presque ! C'était la célèbre symphonie militaire, surnommée ainsi à cause de son caractère martial, avec toutes ses percussions et ce rythme de marche.
1: Ah, zut !
0: Oh, ne sois pas déçu. Celle-là n'était pas facile. Mais ne bouge pas et écoute bien celle-ci.
1: Ah, c'est quelque chose de plus doux. Quelle frayeur! Ce coup de tonnerre, là, sorti de nulle part! Oh, c'est une vraie surprise!
0: Mais c'est tout à fait ça, tu as trouvé? Cette symphonie s'appelle La Surprise! Mais sais-tu pourquoi Haydn a ajouté ce grand boum au beau milieu du morceau?
1: Non, dis-moi.
0: Eh bien, à cette époque, la concurrence entre compositeurs était rude. Alors, il lui fallait un effet spécial, quelque chose qui marque les esprits. Allez, on en fait encore une?
1: Ah, c'est plus léger, ça. Plus joyeux.
0: Oui?
1: Qu'est-ce que c'est que ce bruit ? On dirait un caquettement ?
0: Tout à fait. Et donc ?
1: Ben, la poule ? La symphonie de la poule !
0: Oui, bravo, c'est exactement ça ! Bon, on continue. La symphonie numéro 103. Et là, il faut tendre l'oreille dès les toutes premières secondes.
1: Ok, ok, je me concentre.
0: Voilà l'extrait. Alors, tu as deviné ?
1: J'ai entendu un roulement de timbales.
0: Bingo ! Cette symphonie s'appelle justement « Roulement de timbales ».
1: Ah, ok, pas mal.
0: Une symphonie vraiment magnifique d'ailleurs. Bon, mais malheureusement, on n'a plus assez de temps pour la faire écouter en entier. En parlant de temps, c'est justement l'indice pour la prochaine. Voici la symphonie numéro 101.
1: Tum, tum, tum, tam, tim, tam, tim, tam, tim, tam.
0: Très bien, très bien. Et ça te fait penser à quoi ?
1: Eh bien, à un tic-tac, comme une horloge. L'horloge ?
0: Oui, tout à fait. Cette symphonie s'appelle bien l'horloge. Et à propos d'horloge, je pense qu'il est temps de conclure notre épisode.
1: Oh non !
0: Et comment mieux dire au revoir qu'avec la symphonie des adieux ?

0: À la prochaine pour de nouvelles découvertes dans le monde surprenant des classiques.
1: Et ces prochaines découvertes auront lieu dès demain. Raconte-moi un classique, un podcast Musique 3 en 20 épisodes qui a même reçu en 2025 le prix jeunesse de la journée du podcast de Namur. 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Prochain épisode demain donc vers 10h10 sur ces mêmes ondes. Qui sont celles

La musique de Franz Krommer avec l'agilité de Dieter Klöcker à la clarinette et le consortium Classicum. C'était le quatuor en si bémol majeur, opus 21, numéro 2. Et on va maintenant sentir comme un petit voile de feutre entre nous et la musique. C'est normal, c'est l'effet que produit toute seule la musique de Frédéric Chopin. Rien qu'en existant d'ailleurs. Ces quatre mazurkas, opus 30, chuchotent aux oreilles de leurs auditeurs comme un journal intime. Et on ne cache rien à un journal intime. Celui-ci révèle sans phare la nostalgie du pays natal.

0: Ido Barcha, il nous caressait les tympans en exécutant de ses deux mains de maître les quatre mazurkas opus 30 de Frédéric Chopin.
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0: 10h32 minutes sur Musique 3, on est ensemble jusqu'à l'heure du concert qui ne change pas pendant l'été, ce sera toujours à 13h avec Laurent Grolus. La petite touche en plus, c'est qu'on ne diffusera pendant 8 semaines que les plus beaux concerts enregistrés en Fédération Wallonie-Bruxelles, sa dernière saison par les équipes de Musique 3 en prime. Aujourd'hui, une prestation enregistrée le 25 janvier 2025. L'Orchestre Philharmonique Royal de Liège était conduit par Gergely Madaras dans une création d'abord, celle des deux mouvements symphonique de Benoît Mernier, un adagio contemplatif nourri de Baudelaire et un scherzo lumineux et virtuose qui se présente comme un hommage joyeux à Philippe Boussemans. Et pour compléter le programme, ils ont interprété la troisième symphonie de Brahms, dont voici le fameux troisième mouvement.

Un mouvement de symphonie repiqué par Serge Gainsbourg pour sa chanson « Baby Alone in Babylon ». L'Orchestre Philharmonique Royal de Liège était conduit par Gergely Madaras le 18 janvier 2025. C'était la musique de Brahms, troisième mouvement de la troisième symphonie et un extrait du concert qu'on vous proposera en intégralité à 13h avec Laurent Grolus. Un concert qui débutait, je vous le rappelle, par la création des deux mouvements symphoniques de Benoît Mernier.

Alain Planès, chaloupait la valse romantique de Claude Debussy. Et à sa suite, on va écouter un humoresque, un genre qui renvoie plus à l'humeur qu'à l'humour. Les humeurs changeantes, l'expression de sentiments poétiques, lyriques ou intimes. Inauguré par Robert Schumann, popularisé par Antonín Dvořák, il trouve un écho chez Jean Sibelius au début du XXe siècle.

Léonidas Kavakos en compagnie de la Tapiola Sinfonietta dans Deux Humoresques, opus 89 de Jean Sibelius. Une musique légère, facétieuse, même avant un savant changement d'humeur et même de genre. Voici un petit peu de jazz, composé par Alexander Monti, musicien jamaïcain qui vient de fêter ses 82 printemps au début du mois de juin. Ramento est un mot valise inventé par l'artiste qui fusionne le ramen de Jamaïque et le mento, musique traditionnelle folklorique jamaïcaine. Une pièce qui invite aussi bien à l'écoute qu'à la danse. Faites-vous plaisir.

l'ensemble Ray Brown III, un trio de jazz au service d'une composition ensoleillée inspirée de l'héritage caribéen de son auteur Alexander Monti. On écoutait Jamento, donc Ja pour Jamaïque, Mento pour musique traditionnelle jamaïcaine. Et la Russie a engendré de son côté un grand artisan de la fusion entre jazz et classique. Nikolai Kapoustine va nous accompagner jusqu'aux infos de 11h.

0: Emmanuel Davis à la flûte et Timothy Lovelace dans le premier mouvement de la sonate pour flûte et piano de Nikolaï Kapoustine, opus 125.
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0: Lundi 29 juin, il est 11h et on s'informe avec Olivier Nederland.
2: Bonjour à tous. Une quarantaine de Belges évacués la nuit dernière suite à un incendie à bord d'un bateau de croisière. Le bâtiment se trouvait dans le port d'Honfleur en France. Il y avait au total 163 personnes à son bord et notamment donc une quarantaine de Belges. Tous ont été évacués, mis en sécurité dans une salle. Le feu se serait déclaré dans la cuisine du navire qui naviguait sur la Seine entre Paris et la Normandie. Aucun blessé n'est à déplorer. Environ 200 personnes évacuées au Tyrol, cette fois en Autriche, près de la frontière italienne. L'armée est intervenue après de très violents orages. Ils ont provoqué des glissements de terrain et bloqué plusieurs routes. Aucun blessé n'est à déplorer pour l'instant. Aucun disparu non plus n'est signalé. La situation est bien plus dramatique au Venezuela. Les espoirs des équipes de secours s'amenuisent après les deux puissants séismes qui ont frappé le pays la semaine dernière. Un dernier bilan fait état d'au moins 1450 morts, mais des dizaines de milliers de personnes sont toujours portées disparues. Les grandes catastrophes naturelles ne laissent en général pas plus de 72 heures au secours pour retrouver des survivants. On va terminer avec du tennis. Zizou Berck, c'est ce matin 37e joueur mondial. Le Belge a empoché hier le tournoi d'Eastbourne en Grande-Bretagne face au Français Hugo Humbert, qu'il va retrouver demain à Wimbledon. Cette fois, le tournoi, l'un des tournois majeurs, débute aujourd'hui à Londres, avec notamment l'entrée en lice côté messieurs de Yannick Sinner et Novak Djokovic. Et puis du côté des dames, on attend un retour évidemment très attendu, c'est celui de Serena Williams, et ça, ce sera également pour demain. À 44 ans, la joueuse américaine disputera son premier match depuis 2022 face à l'Australienne Maya Joint. Serena Williams a empoché 7 fois le tournoi de Wimbledon entre 2002 et 2016. Voilà pour l'information. Excellente journée avec nous.
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0: Merci Olivier Nederland et à tout à l'heure pour les infos de midi.
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0: Et Yurian Souting à la programmation, et vous, sans qui rien de tout ça ne serait utile. Bienvenue si vous arrivez sur nos ondes. C'est toujours le bon moment pour choisir Musique 3. Nos prochains rendez-vous sont le concours vers 11h40 et vous aurez pour assister au concert d'ouverture du Juillet musical de Saint-Hubert aujourd'hui. Et avant ça, la séquence Telle est la question de Clément, juste après cette petite incursion baroque.

0: Filippo Martino, qui est le nom italianisé de Philippe Martin, un luthiste et compositeur allemand de la première moitié du XVIIIe siècle. L'orchestre The Age of Passions interprétait son premier trio pour luth, violon et basse continue. 11h07 pendant l'été, ce sera plus ou moins le moment de retrouver la séquence Telle est la question de Clément. On réécoute ce matin l'épisode consacré aux quatre saisons.
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2: Aujourd'hui, je vous parle d'un temps que les moins de 300 ans ne peuvent pas connaître. Et oui, car je remonte en 1723 avec le tube des tubes parmi les tubes des tubes. Les quatre saisons de Vivaldi ont-elles toujours connu le succès d'aujourd'hui ? Telle est la question. Même à l'époque de leur composition, le succès était au rendez-vous et Vivaldi était conscient de sa réussite. Il faut savoir qu'à l'époque, les affaires marchaient bien pour Vivaldi. Sa réputation était bien ancrée et il produisait un nombre d'œuvres assez impressionnant. L'une de ses œuvres est un recueil de concertos pour violon soliste intitulé « La confrontation entre l'harmonie et l'invention » qui contient 12 concertos et les quatre premiers, je vous le donne en mille, ce sont les quatre saisons. Et le public des années 1720 est autant séduit qu'intrigué, car en fait les quatre saisons ont ceci d'original que Vivaldi y a inclus des imitations sonores des bruits de la nature. La pluie, le bruit des feuilles, l'orage, les oiseaux qui chantent, le chien qui aboie et j'en passe. Vivaldi a alors un peu moins de 50 ans quand il compose ses concertos pour violon qui sont parmi les premiers du genre au sens moderne avec soliste, c'est-à-dire qu'il se démarque des concertos grosso très en vogue à l'époque, qui étaient en fait un peu des concertos pour ensemble musical de taille moyenne. Avec Vivaldi, le violon soliste est vraiment au tout premier plan. Les quatre saisons sont par ailleurs un des plus anciens exemples de musique à programme, mais c'est d'autant plus prégnant que Vivaldi relie chacune des saisons, donc chacun des concertos et chacun des mouvements, à de petits bouts de poèmes et de sonnets, donc du texte descriptif et narratif en forme d'éloge à la nature, dont, semble-t-il, Vivaldi lui-même serait l'auteur. Et cette musique est pleine de drames et de contrastes. C'est très typique de la musique baroque, mais avec les quatre saisons, Vivaldi atteint un paroxysme. Ceci dit, et nous arrivons au dénouement de la question, après ce franc succès à l'époque baroque et un peu plus loin, les quatre saisons ont été, à peu de choses près, rangées au placard. Et oui, 200 ans de silence. Donc le succès fut de courte durée, il faut attendre les années 1920 et le travail salvateur d'un musicologue français, Marc Pincherle, pour ressortir cette musique d'exception, considérée de nos jours comme l'une des œuvres majeures de l'histoire de la musique classique occidentale. Après cette redécouverte par Marc Pincherle, la machine est mise en marche. Les saisons sont enregistrées une vingtaine d'années plus tard, puis entrent dans le monde du cinéma, puis enfin de la publicité, ce qui a très largement contribué à son succès, qui depuis d'ailleurs ne s'est jamais démenti. Notez que, par ailleurs, comme toute œuvre à succès, il y a eu depuis de nouveaux succès au XXe siècle, d'innombrables transcriptions et arrangements des quatre saisons, voire même des réécritures ou des adaptations. Et oui, c'est ça, une œuvre millénaire.

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De mouvements d'automne dans la musique de Vivaldi, Giuliano Carmignola était accompagné par le Venice Baroque Orchestra avec Andrea Marcon au pupitre et on vient d'écouter Clément nous raconter l'histoire de ces quatre saisons dans la séquence Telle est la question à retrouver, toujours sans limite sur Ovio et vos plateformes favorites. Vous écoutez la grande matinée de Musique 3 et on poursuit avec une petite dose de spiritualité.

0: Petit moment de calme et d'introspection venu d'Espagne, écrite par un organiste et compositeur de la cathédrale de Valence, Juan Bautista José Cabanilles, né en 1644 et mort en 1712. Et pour honorer sa musique, nous avions évidemment l'ensemble Hespérion 21 avec Jordi Savall au pupitre.
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0: Valence s'appelle Valence dans le chef d'un compositeur français. Cette fois, voici les Espagnolades de Jacques Ibert dans la suite symphonique Les Escales.

Quand une musique parle d'Espagne au début du XXe siècle, on est pratiquement certain d'y trouver des castagnettes, quelques clochettes et des accents de fierté solaire. Et il y avait un petit peu tout ça dans cet extrait des Escales de Jacques Ibert. Le troisième mouvement nous proposait une visite de Valence par l'intermédiaire du Sinfonia of London. C'est encore l'Espagne qui a inventé la zarzuela, comédie lyrique en un acte. On va écouter un extrait de la Canción del Olvido, la chanson de l'oubli. C'est l'histoire d'un grand séducteur qui finit un jour par tomber amoureux d'une femme mystérieuse qui lui chante la chanson de l'oubli pour l'égarer. Elle représente l'inconstance de l'amour, cette chanson, bien sûr.

Patricia Petitbon et l'Orchestre National d'Espagne dans la Canción de Marinela, un extrait de la Canción del Olvido, qui est une zarzuela de José Serrano Simeón. Et voilà, j'ai assez prononcé d'espagnol pour aujourd'hui. On revient au nord, à Londres, avec un grand pianiste du 19e siècle dont la notoriété n'a pas été fluide jusqu'à nous. C'est Henry Charles Lytolf, surtout connu pour avoir inventé un nouveau genre musical, le concerto symphonique. Dans cette musique, le piano virtuose et l'orchestre dramatique se confondent. Le concerto symphonique se développe en quatre mouvements. Le scherzo est souvent le plus brillant de ces mouvements. Et voici ce que ça donne.

Le concerto symphonique Invention, donc de Henry Charles Liedtolf. On écoutait le quatrième de ces concertos symphoniques, le Scherzo, par Christina Ortiz en soliste avec le Royal Philharmonic Orchestra. 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Et pendant que vous cherchez votre smartphone, on réécoute Valère Burnon pendant les 10 édition 2025 du concours.

Valère Burnon, pendant son récital de demi-finale de concours Reine-Élisabeth en 2025, il avait notamment choisi cette 8e sonate de Prokofiev. On écoutait le 2e mouvement. 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

Jospan Immerseel et Yoko Kaneko dans le rondo du concerto de Mozart pour deux pianos et orchestre en mi bémol majeur. Et les trois gagnants-gagnantes ont été tirés au sort pour aller écouter cette œuvre en vrai aux mains de Valère Burnon et de Franck Bralet. Thibaut Lejoly, Anne Stéphen et Étienne Barthes recevront rapidement un email avec leur place pour le 4 juillet. Merci d'avoir joué avec nous. Rendez-vous demain vers 11h40 pour un nouveau concours. Il est maintenant 11h51. On continue au 18e siècle de Carlo Zuccari, formé au violon à l'école de Crémone, capitale historique du violon en Lombardie, charmante région au cœur de la plaine du Pô. Et ça va nous conduire aux infos de midi.

Eh bien voilà, quelques secondes des informations de midi. Notre programme bien-aimé a planté, mais ce n'est pas grave. J'aurai le plaisir de pouvoir le relancer, je le souhaite, pendant les informations de midi qui vont débuter dans une vingtaine de secondes et qui seront présentées par Olivier Nederland. Merci d'avance pour votre patience et excusez ces petits ordinateurs qui ont certainement eux aussi eu bien le temps de surchauffer durant la semaine dernière. Et pendant qu'on s'amusait tous à flâner au Festival Musique 3, voilà plus que 5 secondes avant les infos qui sont donc présentés par Olivier Nederland.

0: Bonjour à toutes et à tous. Une grève tout d'abord aujourd'hui dans les prisons du pays. Elle a débuté ce matin à 6h. Elle doit durer 24 heures. Un mouvement en front commun pour dénoncer le manque de respect envers les organisations syndicales. Un mouvement bien suivi selon les syndicats et la direction que nous avons pu joindre. Un piquet de grève qui rassemble de nombreux agents pénitentiaires est organisé devant la prison de Leuze en Hainaut. Le trafic ferroviaire entre Bruxelles et Louvain est rétabli. C'est ce qu'annonçait Infrabel, le gestionnaire du réseau, en fin de matinée. Des caténaires avaient été endommagés ce matin entre Diguem et Zaventem. Du coup, les trains ne circulaient que sur deux voies. Les dégâts ont été réparés. Les quatre voies sont à nouveau opérationnelles. Sachez aussi que la SNCB adapte son offre estivale avec des trains supplémentaires vers la côte, mais aussi vers les réserves naturelles, les parcs d'attractions et les festivals. Adaptation prévue jusqu'au 23 ou au 30 août selon les régions. Par contre, en semaine, l'offre est ajusté pour tenir compte de la diminution des trajets domicile-travail et domicile-école. Ce sera donc moins de trains P et moins de trains S. À l'étranger, Pékin va envoyer l'équivalent de 13 millions d'euros d'aide humanitaire au Venezuela. C'est ce qu'annoncent les autorités chinoises après deux puissants séismes qui ont fait au moins 1450 morts et surtout des dizaines de milliers de disparus au Venezuela. Le gouvernement chinois fournira notamment une aide matérielle d'urgence pour soutenir les opérations de secours et la reconstruction. Enfin, la reprise des discussions entre les États-Unis et l'Iran, c'est ce qu'annonce en tout cas un représentant américain en fin de matinée. Les discussions devraient reprendre autour de l'accord conclu le 17 juin dernier. Il porte notamment sur l'arrêt des hostilités, des entrevues qui devraient reprendre après une suspension des attaques dans la région du Golfe, annoncée à la fois par les États-Unis et par l'Iran. Voilà pour les informations. Excellent temps de midi avec nous.
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2: Merci Olivier Nederland. Et à présent, la météo de Terry Lemens.
3: Terry Lemens, très bon après-midi à tous. L'après-midi sous le soleil, quelques cirrus tout au plus, peut-être un peu plus de nuages en Gaume, et des températures qui seront plus respirables que la semaine dernière, mais qui seront tout de même encore entre 20 et 28 degrés. L'IRM d'ailleurs maintient son avertissement jaune pour chaleur partout sauf au littoral. Il fera 20 degrés au littoral, 28 pour la Campine, 27 pour Liège, 26 pour Bruxelles ou encore Namur. Pour ce soir, un temps calme et sec, peu nuageux dans l'ensemble. Quelques nuages supplémentaires par le littoral arriveront en fin de nuit, minimum de 12 à 16 degrés. Et puis demain matin, on retrouvera un ciel ensoleillé. Les nuages seront peut-être un peu plus présents sur l'ouest des Deux-Flandres. Et puis l'après-midi, on devrait conserver de belles éclaircies dans l'ensemble, mais elles seront de temps à autre masquées par les nuages, notamment sur les régions centrales et à l'est, où quelques gouttes sont possibles localement. Maxima de 26 degrés dans le centre, 28 en Campine.
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2: Très heureuse de vous accompagner jusqu'au concert de 13h et de profiter avec vous de la musique, parce qu'elle tend à nous apporter le calme, la joie et la bonne santé. Et une fois qu'on a tout ça, eh bien, ma foi, on a tout. La joie nous a animés ce week-end au Festival Musique 3 et j'espère que ce fut réciproque. On a bien ri et pétillé, notamment hier à 16h avec la version scénique du podcast Ça part en fugue, consacré à Mozart, un podcast passionnant de Cécile Post qu'on retrouve cette semaine sur Musique 3, sur les ondes. Premier épisode dans 3 minutes juste après cette version dansante et un petit peu potache d'un extrait d'opéra bien connu.

0: Papa, d'après la flûte enchantée de Mozart par Sarah Willis et l'ensemble Sarabanda. Mozart continue de nous inspirer, mais avait-il vraiment, ce garçon, des capacités intellectuelles hors normes? C'est le premier objet d'enquête de Cécile Posse, qui s'est penchée sur les idées reçues du compositeur et puis a mené l'enquête. Ça donne la série « Ça part en fugue » et voilà le premier épisode.
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8: On commence dans le désordre, dans le chaos, mais on arrive à l'ordre.
9: Wolfgang Amadeus Mozart avait-il une mémoire hors norme? Disposait-il d'un cerveau aux capacités extraordinaires? Qu'est-ce qui, dans sa musique et dans sa manière de composer, nous permettent de croire que Mozart avait des capacités cérébrales géniales?
10: Ceci est pour vous.
11: Que votre majesté garde la partition, je l'ai déjà dans ma tête.
10: Quoi? Après une seule écoute?
11: Je crois que oui, sire. Oui.

Nous sommes à Rome. Léopold Mozart sillonne la ville avec son fils afin de montrer au monde le talent de son enfant, Wolfgang Amadeus. En cette année 1770, Wolfgang a 14 ans. Le 11 avril de cette année 1770, le père et le fils se rendent dans la chapelle Sixtine. C'est le moment du carême et ils assistent à l'office des ténèbres. C'est un office qui se donne dans le noir. On éteint toutes les lumières et on y donne le Miserere d'Allegri. C'est un psaume à 9 voix, a cappella, qui est interprété par des castrats et qui est joué le mercredi saint et le vendredi.

0: Mais le pape a expressément interdit quiconque de copier ce miserere sous peine d'excommunication. Pas besoin de copie pour Mozart, il lui suffit de l'écouter, de rentrer chez lui et d'écrire sur papier les 14 minutes de musique qu'il vient d'entendre et que son cerveau a gravées. La performance est troublante à tel point que Léopold Mozart en avertit sa femme dans une lettre.
1: Ma très chère femme, tu as peut-être déjà entendu parler du célèbre Miserere de Rome, tellement estimé que les musiciens de la chapelle ont l'interdiction sous peine d'excommunication de sortir la moindre partie de ce morceau, de le copier ou de le communiquer à quiconque. Eh bien, nous l'avons déjà. Wolfgang l'a écrit de tête. Léopold, 14 avril 1770.
2: L'histoire du Miserere d'Allegri qu'il a entendu donc à la chapelle Sixtine, ce Miserere n'était joué que pendant la Semaine Sainte.
0: La traductrice de la correspondance des Mozart, Geneviève Geffray.
2: Que dans la chapelle Sixtine, donc c'était la propriété privée du pape et il était interdit sous peine d'excommunication de le copier ou de le reproduire et de le jouer ailleurs que là. Et Léopold, Mozart écrit à sa femme en disant « Mais ne t'inquiète pas, nous l'avons ». C'est-à-dire que Mozart, en rentrant chez lui de tête, puisque c'était quand même une œuvre de contrepoint justement stricte, donc qui suivait des modèles extrêmement figés, même s'il avait 9 voix pour Mozart, ou 16 voix, je ne sais plus, Mozart pouvait éventuellement le reconstituer par ce qu'il savait, par la science qu'il avait du contrepoint. Mais donc, il l'a sans doute noté de tête, et non pas sous la dictée. Il est sans doute allé l'écouter 2 fois, et il l'a chez eux, il l'a retranscrit, nous dit Léopold Mozart. Mais il dit à sa femme aussi, ne t'inquiète pas, il n'y aura pas d'excommunication, parce que même si le pape le sait, il fermera un œil. Et d'ailleurs, le pape ensuite a remis à Mozart l'ordre de l'éperon d'or. Donc, même si le pape a appris que Mozart avait volé son Miserere d'Allegri, il ne lui en a pas tenu rigueur.
3: Il a reproduit l'harmonie, non seulement les mélodies du Miserere d'Allegri, mais l'harmonie des accords et des multiples variantes que faisaient les castrats qui formaient le chœur qui chantait dans la chapelle Sixtine. Donc ça, c'est extraordinaire.
0: Mozart avait-il une mémoire phénoménale ? Comment expliquer cette prouesse ? En science, point de supposition ni de croyance.

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2: Lui, enfin, il vivait chez des nobles avec son père, là, a demandé du papier et de l'encre et une plume, et puis il a retranscrit cet épisode qui dure 15 minutes avec toutes les variantes et toutes les harmonies, etc. Ce qui représente vraiment un fait tout à fait extraordinaire. Alors, ce point de départ était très important parce que je voulais bien montrer que je ne prétendais pas du tout expliquer le génie de Mozart. J'avais comme objectif d'aller au plus près, si vous voulez, avec toutes les connaissances de la neuropsychologie et de la science moderne pour aborder le génie de Mozart. Mais aborder le génie de Mozart n'est pas expliquer le génie de Mozart. Alors donc, cette question est très intéressante parce qu'elle débouche sur le problème de la mémoire musicale. Je me suis attaqué à ce problème, ce qui a donné lieu à une révision de ma part, enfin une prise de connaissance de ma part de tout ce qui concerne la mémoire en neuropsychologie.
3: Quand on s'interroge sur les capacités de mémorisation, il faut d'abord se rappeler des facultés de plasticité du cerveau. Mozart a baigné dans la musique dès son plus jeune âge. Et la musique, quand elle est pratiquée dès la plus tendre enfance, agit sur les capacités et la morphologie du cerveau. Comme l'explique le neuropsychologue Hervé Platel.
4: Ce n'est pas une modification simplement du fonctionnement du cerveau, mais même une modification structurale, c'est-à-dire de la forme du cerveau et du nombre de neurones qui se trouvent à tel ou tel endroit. Donc ce sont des modifications très importantes.
3: En parlant de mémoire, on pose également la question de mémoire à court terme et de mémoire à long terme. On doit donc se pencher sur ce qu'est la mémoire de travail, un point qui a été développé par le psychologue britannique Alan Baddeley. Pour expliquer la prouesse de Mozart, capable de retranscrire sans faute 14 minutes de musique après une seule écoute, le neurologue et neurophysiologiste Bernard Lechevalier repart des travaux de Baddeley des notions de mémoire à court et long terme.
2: La mémoire à court terme, ça ne dure que quelques minutes. Après, c'est de la mémoire à long terme. Or, la question, c'est que chez Mozart, ça n'est ni de la mémoire à court terme, ni de la mémoire à long terme. Qu'est-ce que c'est ? Baddeley qui a décrit la mémoire de travail, c'est la mémoire à court terme, a révisé sa notion de mémoire de travail, et il a dit, on est bien obligé de trouver un moyen terme. Et ce moyen terme, c'est une mémoire de travail prolongée. Baddeley est revenu sur sa question de court terme, long terme, pour trouver qu'il y avait sans doute une mémoire à l'identique dans la reproduction qui a pu se passer. Alors moi, je le dis chez Mozart. Mémoire court terme, mémoire long terme, c'était un peu trop simpliste et qu'il fallait trouver un moyen terme. Et en même temps que ça, Baddeley, l'inventeur de la mémoire à court terme, a décrit justement ce qu'il a appelé le buffer épisodique, c'est-à-dire quelque chose qui est l'intermédiaire entre le court terme et le long terme.

Généralement, les personnes capables d'exploits au niveau de la mémoire peuvent encoder mentalement 7 à 9 éléments, et cela dans le domaine des mathématiques. Des neuroscientifiques ont réalisé plusieurs expériences, plusieurs études. Des sportifs ont ainsi réussi à mémoriser une suite de 100 chiffres tout en courant, en utilisant des moyens mnémotechniques. D'autres ont eu besoin d'hyperconcentration. D'autres encore peuvent retenir un rôle de comédien en faisant une activité du quotidien comme manger. Mais ce qui est intéressant dans ces exemples repris par le neuroscientifique Bernard Le Chevalier, c'est que l'exploit de Mozart pourrait être réalisé par un autre cerveau. Rappelons par exemple que Mendelssohn avait oublié la partition du songe d'une nuit d'été dans un fiacre. Qu'à cela ne tienne, le compositeur va tout réécrire le soir même, de mémoire. Un fait semblable est raconté par le violoniste Yehudi Menuhin. Il rapporte un exploit en 1962, un exploit du violoniste Georges Enescu. Après une seule écoute de la sonate de Ravel, jouée pour lui par Menuhin, Enescu s'est saisi de son violon et, selon les dires de Menuhin, a tout joué de mémoire sans une seule fausse note. Alors, comment expliquer cela ?

accomplies par des experts de leur domaine. Chaque terre estime que 10 années dans un domaine d'expertise permet un encodage élaboré, très raffiné et puissant, qui permet d'extraire l'information clé de façon efficace et de donner un sens à cette information clé en l'intégrant au savoir préexistant. Mozart a véritablement, sérieusement, commencé la musique à l'âge de 4 ans. Lorsqu'il retranscrit le Miserere d'Allegri, il a 14 ans. Cela fait bien une dizaine d'années qu'il intègre le langage musical.

0: Wolfgang Amadeus Mozart a donc une mémoire phénoménale, ce qui est déjà extrêmement interpellant, mais qui peut donc être expliqué. Mais ce n'est pas tout. Sa manière de composer est tout aussi épatante. En 1984, Miloš Forman met cette faculté de Mozart en évidence dans le film Amadeus. Il met en scène Constance, l'épouse du compositeur, qui apporte les partitions de son mari à Antonio Salieri.
1: Wolfgang s'affolerait s'il s'apercevait que ses feuilles manquent, parce que ce sont des originaux.
2: Des originaux?
1: Oui, monsieur, il ne fait pas de copie.
2: C'était méfiant. Étourdissant. On croyait vivre un rêve. C'était là, un premier, un seul et unique premier jet. Mais on n'y voyait aucune correction, d'aucune sorte. Pas une seule. Il n'avait eu qu'à transcrire sur le papier une musique déjà achevée dans sa tête. Page après page, comme s'il les avait prises une à une sous la dictée. Et une musique achevée comme jamais musique ne put l'être.
3: Il a eu une chance extraordinaire, c'est qu'il avait d'abord une possibilité mentale extraordinaire d'assimilation.
0: Brigitte Massin.
3: Et ensuite une mémoire, on la retrouve dans son œuvre, et ensuite une possibilité de synthèse quant à sa propre écriture absolument fabuleuse. Tant et si bien qu'il n'était pas tout le temps occupé à écrire. On nous a jamais dit que Mozart était des temps et des temps et des temps et des temps à la table. On sait très bien que le genre de travail n'est pas le même que celui de Beethoven, par exemple, qui note de peur que s'échappe une idée, qu'il la retrouve 10 ans après, qu'il la retriture, qu'il essaye d'en faire un autre début, etc., et qu'il la réutilise encore magistralement après. Chez Mozart, tout se passe toujours en tête. C'est absolument fabuleux, ça.
0: Tout est donc achevé dans sa tête avant d'être couché sur le papier. Janvier 1787, il est 5h du matin. Les Mozart quittent Vienne pour Prague et la famille rend visite au comte Thun, à l'actuelle ambassade d'Angleterre. Et les Mozart logent à côté. 2 semaines plus tard, Mozart dirige sa symphonie Prague. Le lendemain, au théâtre Nostitz, il dirige les noces de Figaro.
4: Ici, à Prague, j'ai constaté avec un énorme plaisir que tous ces gens s'amusaient fort à sautiller sur la musique de mon Figaro, adaptée en contredanse et allemande. Car ici, on ne parle que de Figaro. On ne joue, ne sonne, ne chante, ne siffle que Figaro. On ne va voir d'autres opéras que Figaro et toujours Figaro. Un bien grand honneur pour moi.

Mozart, c'est une star à Prague. C'est à tel point que la ville lui passe commande d'un opéra. Mozart rentre à Vienne et il compose Don Giovanni. 1er octobre 1787, il est de retour à Prague. Et cette fois-ci, la famille Mozart loge chez les Doucek. C'est une villa excentrée en campagne, la Villa Bertramka. La première de Don Giovanni est fixée au 29 octobre. Il faut donc donner la partition au copiste afin que chaque musicien ait le texte. Seulement voilà. La veille de la première, Mozart n'a toujours pas écrit l'ouverture.

0: Pourquoi le presse-t-on ? Se dit Mozart. L'ouverture est composée. Elle est terminée, elle est achevée. Dans sa tête. Il n'a qu'à la coucher sur le papier.
1: Et pour moi, qu'est-ce que vous avez ? C'est fini ?
2: Quoi ?
1: Le vaudeville, qu'est-ce que vous croyez ?
2: Oui.
1: Je peux le voir, alors ?
2: Non.
1: Quand je vous ai dit qu'on aimerait attaquer les répétitions d'ici une semaine, vous avez dit « ça ira ».
2: Mais je maintiens.
1: Alors dites-moi où il est, laissez-moi le voir.
2: Là. Tout est prêt, là, dans ma citrouille. Le reste, c'est du gribouillis. Gribouillis, mabouillis, mabouillis, gribouillis.
0: Afin que Mozart reste éveillé et qu'il écrive enfin sur papier cette ouverture qu'il a déjà achevée dans sa tête, Constance, son épouse, se charge de l'encourager. À 6 h du matin, enfin, l'ouverture de Don Giovanni est donnée au copiste.

0: Ce qui lui aussi très propre, c'est qu'il composait mentalement.
1: Florence Badol-Bertrand.
0: Il avait déjà tout en tête, au-delà des anecdotes. On connaît plusieurs anecdotes, en particulier celle de l'ouverture du Don Juan. On est à la veille de la première et qu'il n'a toujours pas composé l'ouverture et qu'il faut la donner au copiste, c'est-à-dire qu'il faut prendre le temps de l'écrire, donner le conducteur pour que les copistes recopient les parties séparées pour les musiciens et posent sur les pupitres dans la fosse d'orchestre. Constance Mozart a rapporté qu'elle le fait danser pendant la nuit pour le tenir éveillé, pour qu'il ait le courage de coucher sur le papier ce qu'il a dans la tête. Mais il composait mentalement. Il gâche très peu de papier, Mozart. Il y a quand même des esquisses, il y a quand même dans les grandes fugues, par exemple, des œuvres qui sont inachevées. Mais c'est quelqu'un qui a une conception d'abord qui entend tout et qui après doit prendre le temps. Ça nous pose des problèmes, par exemple pour certains concertos de piano. Pour les concertos de piano, que pour la plupart il a créé lui-même, eh bien, il fallait bien sûr qu'il écrive les parties pour l'orchestre. Il fallait bien que les musiciens aient de la musique sous les yeux. Mais du coup, il n'écrit pas toujours ou pas complètement les parties de piano. Parce que comme il est pressé, bah, il sait que voilà, il les jouera, mais il n'a pas le temps de les écrire. Et puis après, il passe à autre chose. Donc, on se retrouve avec une partition incomplète.

0: La manière de composer de Mozart, il y a des témoignages qui ont été donnés par sa belle-sœur pour les dernières années, donc qui est Sophie, la plus jeune des sœurs Weber, qui explique qu'il ne tenait pas en place et que même quand il composait, il avait besoin d'aller et venir. Il composait plutôt debout sur un pupitre. Alors lui-même en parle parfois, parce qu'il compose, il joue, et parfois en fait c'est quand il explique à son père aussi quel est son emploi du temps. Donc s'il veut composer par exemple dans les années qui sont très très fastes, 84, 85, 86, eh bien il est obligé de composer très tôt le matin.
1: Mozart faisait peu de ratures, il en faisait bien sûr, ça dépend de la musique.
2: La traductrice de la correspondance des Mozart, Geneviève Geffray.
1: Par exemple dans les quatuors, il fait pas mal de corrections, de ratures, parce que le quatuor est une forme aussi là, très stricte et qui lui a donné pas mal de fil à retordre, même dans les quatuors de la fin de sa vie, les quatuors dédiés à Haydn, on y voit des corrections, des ratures, etc. En regardant les facsimilés, par exemple, des opéras, c'est quelque chose d'absolument invraisemblable de voir le nombre de pages, ce sont quand même des manuscrits de travail, et le nombre de pages où tout est écrit d'une manière très propre et très structurée déjà. Mozart avait une manière de composer qui était presque toujours identique. Il écrivait pour une œuvre polyphonique, il écrivait la structure, c'est-à-dire, par exemple, si c'est un air de chant, la voix chantée, les premiers violons et les instruments de basse ou les instruments qui font des fioritures, il les notait d'une encre et ensuite il faisait le remplissage, c'est-à-dire ensuite il faisait l'instrumentation dans un deuxième temps de travail et on le remarque parce que souvent il utilisait une encre différente. Donc quand on voit un manuscrit de Mozart, un manuscrit important, très polyphonique, on voit souvent la structure qu'il suivait, c'est-à-dire qu'on peut voir d'une manière verticale, entre les voix différentes, la ligne mélodique et puis le remplissage qui a été fait dans une étape secondaire.
2: Mozart avait donc une écriture verticale.
1: Il écrivait les voix principales, donc la ligne mélodique, alors qu'elle soit au violon, que ce soit une flûte qui fasse une ritournelle ou des choses comme ça, la basse, et puis le reste, ensuite les autres instruments, ou les deuxièmes violons, l'alto, il faisait le remplissage ensuite dans un deuxième mouvement, mais c'est vrai qu'on peut lire pratiquement perpendiculairement ou en diagonale l'évolution des voix, de la structure mélodique.
0: Bon, on a de nombreux autographes de Mozart et on se rend compte que l'écriture est très cursive, il va très vite pour noter. On sait quand même qu'il y avait quelques brouillons et que les brouillons ont disparu. Donc il appelait ça des Zettelschein, des petits papiers. Parfois il avait besoin de griffonner et puis parfois dans un manuscrit, dans ce qu'on appelle un manuscrit autographe, d'une œuvre, on trouve des ébauches d'une autre. Il a griffonné comme ça quelques notes. Ce qui permet de parfois de changer même des datations qu'on pensait acquises et connues, parce qu'on trouve des ébauches. Il y a beaucoup à tirer. Là, il y a eu des analyses très précises qui ont été faites à la fin des années 1980 par le musicologue anglais Alan Dyson. Analyse d'encre, analyse de la graphie. Et puis alors, il y a aussi parfois des plaisanteries dans ses autographes, et en particulier quand il compose pour son ami corniste Ignaz Leitgeb, où il change de couleur d'encre et où il fait des petits dessins dans la marge. Voilà.
2: En plus d'être doté d'une mémoire exceptionnelle, Mozart compose verticalement, ce qui signifie qu'il n'a qu'à transcrire sur le papier une musique qui semble déjà être achevée dans sa tête. Oui, mais était-ce un génie ? Certains se sont penchés sur son cas et ont tenté d'expliquer le cas Mozart en lui attribuant des troubles neurologiques. D'aucuns soulignent l'extrême productivité du compositeur qui signe plus de 600 œuvres en 35 ans. Et à partir de ce fait, ils vont élaborer des théories sur les éventuels troubles dont aurait souffert Mozart et qui pourraient expliquer sa prolificité. Ils ont alors diagnostiqué Mozart comme souffrant du TDAH, le trouble de l'attention avec hyperactivité. Le problème, c'est que, pour nourrir ce diagnostic, les éléments ont été considérés isolément et retirés de leur contexte. Pour étayer leur thèse, ils stipulent que les personnes atteintes de ce trouble produisent peu de dopamine, le neurotransmetteur de la récompense. Donc, tout ce qui promet une récompense active la dopamine, tandis que la noradrénaline est activée par la nouveauté. Ce qui signifie que créer une nouvelle composition offre à la fois nouveauté et satisfaction. Peut-être, oui, mais c'est nier le contexte de vie et de production de Mozart. D'autres ont affirmé que Mozart était bipolaire. Pourquoi ? Car son caractère contraste avec sa musique. Il écrit une musique sublime, alors qu'il est grossier, qu'il est vulgaire. Là aussi, c'est méconnaître les coutumes du XVIIIe siècle et faire de Mozart un homme qui ne serait pas le reflet de son temps. Parmi les autres hypothèses et diagnostics établis d'après les éléments disparates et mis en avant non pas comme des objets de recherche, mais délibérément mis en exergue pour appuyer telle ou telle hypothèse, il y aurait le syndrome de Gilles de la Tourette ou encore l'autisme. Nous ne développerons pas ces aspects, ces hypothèses, pour les raisons invoquées. Elles ne nous semblent pas assez solides pour pouvoir affirmer que Mozart était atteint d'un trouble neurologique qui pourrait expliquer son génie. De plus, nous ne pensons pas qu'il faille convoquer un quelconque dysfonctionnement cérébral pour expliquer la production mozartienne. Mozart était-il génial ? Sur le plan cérébral, il est indéniable que ses facultés étaient élevées. Mozart était-il un génie sur le plan musical ? Pour y répondre, nous reprendrons les mots que son ami Gottfried von Jacquin avait écrits dans le livre de l'amitié de Mozart en 1787. Le véritable génie sans cœur est vain, car ni la grande compréhension seule, ni l'imagination seule, ni les deux ensemble ne font le génie. Amour, amour, amour, telle est l'âme du génie.
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0: Mozart était-il génial? Eh bien voilà quelques éléments de réponse grâce à l'enquête approfondie de Cécile Post dans son podcast. Et on retrouvera demain un nouvel épisode de Sa part en fugue. Dans la grande matinée, elle aura enquêté d'ici là au sujet des mœurs de Mozart et de sa manière bien à lui d'exprimer ses émotions et ses opinions.
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Mais qu'elle est vivifiante, cette sérénade de Max Reger, de la musique de chambre inspirée et un peu crépusculaire dans cette interprétation de l'ensemble Oxalis. Midi et 41 minutes, vous écoutez Musique 3 et la grande matinée continue avec un des plus grands pianistes virtuoses français du 19e siècle, Charles Valentin Alcan. Ses 48 esquisses pour piano apparaissent en 1861. Sa pièce inaugurale, La Vision, est sans doute la plus célèbre. On l'a fait suivre de quelques autres tout aussi plaisantes à écouter.

La vision, le frisson et à l'instant la confidence. Trois esquisses pour piano de Charles-Valentin Alcan au piano de Laurent Martin. Il y en a 48 de ces esquisses, c'est l'opus 63, parfois en forme d'étude, parfois l'exploration d'un sentiment ou d'une humeur particulière. Et Laurent Martin, pianiste français né en 1945, a révélé la musique de George Onslow et Mel Bonis. Il a enregistré aussi toutes ces esquisses de Charles-Valentin Alcan. En voici encore une, la 16e intitulée « Fantaisie ».

Fantaisie, la 16e des 48 esquisses pour piano de Charles Valentin Alcan, on l'écoutait au piano de Laurent Martin. 1838-1844, ce sont les années de début et de fin d'écriture du concerto pour violon et orchestre en ré mineur de Félix Mendelssohn, son second qui va nous accompagner jusqu'à la fin de cette grande matinée.

Charles Valentin Alcan a voulu s'imposer dans la programmation alors que j'avais bien annoncé Félix Mendelssohn. Voici, comme promis, le mouvement lent de son deuxième concerto pour violon et orchestre.

0: Daniel Hope est le Kammerorchester de Bâle dans le mouvement lent du concerto de Mendelssohn, Félix Mendelssohn, pour violon en ré mineur. Au concert de 13h, on rejoindra Laurent Grolus dans un instant et l'Orchestre Philharmonique Royal de Liège, conduit par Gergely Madaras, dans la création des deux mouvements symphoniques de Benoît Mernier et la troisième symphonie de Brahms. Merci d'avoir écouté cette émission. Merci à Yurion Souting de l'avoir programmée. Très belle journée et à demain.
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2: Bonjour à toutes et à tous et bienvenue à Bruxelles cet après-midi, le 18 janvier 2025. La salle Henri Leboeuf du Palais des Beaux-Arts accueillait l'Orchestre Philharmonique Royal de Liège, conduit par son directeur musical, le chef hongrois Gergely Madaras, en concert qui s'inscrivait dans le cadre du Festival Brahms, une manifestation organisée par le Belgian National Orchestra avec la collaboration de Beaux-Arts. Au programme, la troisième symphonie de Brahms et, en ouverture de concert, deux mouvements symphoniques du compositeur belge Benoît Mernier, qui est né en 1964, deux pièces qui répondaient toutes deux à des commandes. La première, intitulée « Comme d'autres esprits », a été écrite en 2019 et dédiée à la mémoire de Robert Wangermé, qui fut, rappelons-le, administrateur général de la RTBF pendant 24 ans. C'est le Festival Ars Musica qui a commandé cette œuvre à Benoît Mernier à l'occasion du 30e anniversaire de ce festival dédié à la musique contemporaine. Cette pièce a été créée précisément par l'Orchestre Philharmonique Royal de Liège sous la direction du même Gergely Madaras. C'était en novembre 2019. Comme d'autres esprits s'inspire, entre autres, du concerto pour violoncelle « Tout un monde lointain » d'Henri Dutilleux, pour lequel Benoît Mernier a une admiration profonde. « Il allait de soi, explique le compositeur belge, que la source d'inspiration de ma pièce serait le poème de Baudelaire, « La chevelure » que Dutilleux avait lui-même choisi pour son concerto. Et j'ai retenu, poursuit le compositeur belge, le vers « Comme d'autres esprits voguent sur la musique. » Ce mouvement symphonique, comme d'autres esprits, est plutôt calme et lent, explique Benoît Mernier. J'ai souhaité convoquer une nostalgie de passage, dit-il, dans laquelle on ne s'enlise pas. Fin de citation de Benoît Mernier. Quant à son deuxième mouvement symphonique, intitulé pour sa part « Sur un ciel immense », il a été composé en 2023 et est dédié, lui, à la mémoire de Philippe Boussemans. Ce deuxième mouvement a été présenté ce soir de janvier 2025 en création et répondait à une commande de l'Orchestre Philharmonique Royal de Liège. Gergely Madaras m'avait dit, et je cite ici à nouveau Benoît Mernier, Gergely Madaras m'avait dit à l'époque de la création de « Comme d'autres esprits » que cette œuvre pourrait en fait être le premier mouvement d'une sorte de symphonie. Il m'a donc encouragé à poursuivre l'aventure. Et Benoît Mernier de compléter « Sur un ciel immense se veut un hommage à Philippe Boussemans, à qui je dois beaucoup et que j'aimais énormément. » Fin de citation de Benoît Mernier, dont nous écoutons tout de suite deux mouvements symphoniques, « Comme d'autres esprits », suivi de « Sur un ciel immense ». Gergely Madaras est à la tête de l'Orchestre Philharmonique Royal de Liège. C'était le 17 janvier 2025 et c'est un enregistrement Musique 3.

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La splendide écriture du compositeur belge Benoît Mernier, dont nous écoutions deux mouvements symphoniques à l'instant sur un ciel immense, qui était proposé le jour de ce concert, le 18 janvier 2025, en création, un mouvement qui était précédé de « Comme d'autres esprits ». Ces deux mouvements étaient des œuvres de commande composées en 2019 et 2023 et dont, comme d'autres esprits, étaient dédiés à Robert Bongermé. Le second mouvement symphonique, Sur un ciel immense, était lui dédié au grand Philippe Boussemans, qui fut un ami et un maître aussi pour Benoît Mernier. C'est Gergely Madaras qui était à la tête de l'Orchestre Philharmonique Royale de Liège et les très belles parties de violon solo que vous avez entendues étaient assurées par le concertmeister de l'orchestre. Il s'appelle Georges Tudorake. Ce concert, qui s'inscrivait dans le cadre d'un festival Brahms, se terminait assez logiquement avec l'une de ses œuvres, et en particulier la 3e symphonie, considérée déjà comme une œuvre de la maturité. Elle était composée durant l'été 1883 à Wiesbaden et créée la même année à Vienne. Voici donc la 3e symphonie en fa majeur opus 90 de Johannes Brahms. Gergely Madaras est à la tête de l'Orchestre Philharmonique Royal de Liège.

0: La couleur très chaleureuse de l'Orchestre Philharmonique Royal de Liège et son romantisme également très assumé. La formation liégeoise était emmenée par son directeur musical, Gergely Madaras. Nous écoutions ici la 3e symphonie en fa majeur, opus 90 de Johannes Brahms. C'était la dernière page de ce concert organisé dans le cadre du Festival Brahms qui a eu lieu les 17 et 18 janvier 2025 au Palais des Beaux-Arts de Bruxelles, une manifestation co-organisée par le Belgian National Orchestra et par la Maison Beaux-Arts. Merci beaucoup à l'équipe de prise de son de l'RTBF Musique 3, Manu Wautier, Hélène Bourgois et Katia Madol.
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0: On va rester en compagnie de Johannes Brahms. C'est l'une de ses pages de musique de chambre les plus magnifiques, les plus chatoyantes. Il s'agit de son quintet en si mineur pour clarinette et cordes. Sharon Kam est à la clarinette. Elle est en compagnie du Quatuor Jérusalem.

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Sharon Kam, la clarinette et le quatuor Jérusalem dans le quintet en si mineur opus 115 de Johannes Brahms. Retour à l'œuvre du compositeur belge Benoît Mernier, dont nous écoutions tout à l'heure deux mouvements symphoniques et dont voici pour suivre trois Dickinson Songs inspirés de l'œuvre de la poétesse nord-américaine Emily Dickinson, qui vécut au 19e siècle. Alain Tinoglou est à la tête de la Choraline, le chœur d'enfants de la Monnaie, et de l'Orchestre symphonique de la Monnaie.

I've heard an organ talk précédé de Angels et avant cela Off Being Is a Bird. C'était trois Dickinson Songs de Benoît Mernier. Alain Altinoglou était à la tête de la Choraline, le chœur d'enfants de la Monnaie, ainsi que de l'Orchestre Symphonique de la Monnaie.

0: Since She Whom I Loved, extrait des sonnets de John Donne, opus 35 de Benjamin Britten, arrangé ici pour violoncelle par Matthew Barley, qui était d'ailleurs au violoncelle et qui a joué en re-recording, c'est-à-dire en superposition, toutes les voix que vous avez entendues. Voilà, c'est avec cet arrangement créatif qui tire parti d'une manière intelligente de la technologie que prend fin notre émission aujourd'hui. Merci beaucoup à vous de l'avoir suivi. Dans un instant, ce sera Le Temps Suspendu, animé par Hélène Michel. Je serai pour ma part fidèle à ce rendez-vous dès demain, 13h. Je vous souhaite d'ores et déjà une excellente suite d'après-midi et vous dis à très bientôt. Au revoir.
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3: Excellent après-midi, soyez les bienvenus pour un nouveau numéro de Temps Suspendu. On va commencer aujourd'hui avec un coup d'éclat réalisé par un jeune homme de 22 ans, un Allemand qui vient d'arriver en Italie et qui vient de découvrir Rome, ses palais, ses églises, ses chœurs prestigieux. Et ce jeune homme s'appelle Georg Friedrich Händel. Il compose très vite ce qui sera considéré comme son premier chef-d'œuvre sacré, en tout cas le Dixit Dominus, HWV 232, où tout son génie est déjà en place dès les premières mesures.

C'était le début du Dixit Dominus HWV 232 de Georg Friedrich Händel. Nous écoutions le Rias Kammerchor et l'Académie für Altmusik Berlin dirigé par Justin Doyle. Félix Mendelssohn poursuivrait sa sérénade et Allegro Giocoso, opus 43. C'est une œuvre de concert, assez brève mais brillante. Une œuvre pour piano et orchestre moins connue que les deux concertos pour piano et pourtant c'est l'une des partitions les plus séduisantes de Mendelssohn dans ce genre concertant en tout cas. Une dizaine de minutes d'élégance et de virtuosité et de fraîcheur mélodique.

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Sérénade et Allegro Giocoso en si mineur pour piano et orchestre de Félix Mendelssohn, une œuvre qu'on pourrait presque présenter comme un concerto miniature. Tout l'art de Mendelssohn, pianiste et chef d'orchestre, est concentré dans cette dizaine de minutes. Nous écoutions Stephen Auf et le City of Birmingham Symphony Orchestra sous la direction de Lawrence Foster. Le premier quatuor pour piano et cordes en sol mineur de Brahms. C'est déjà dans sa forme originale une œuvre monumentale du répertoire de chambre romantique, mais il a connu une seconde vie spectaculaire grâce à l'orchestration réalisée par Arnold Schoenberg en 1937. Cette version orchestrale qui transforme véritablement cette œuvre de musique de chambre en une sorte de symphonie implicite. Et Schoenberg ira d'ailleurs jusqu'à dire que cette orchestration peut être perçue comme une cinquième symphonie de Brahms. Alors voici un extrait de cette version orchestrale. On écoute le deuxième mouvement.

Comment une musique plutôt intime au départ devient une fresque symphonique sans changer une seule note? Arnold Schönberg a répondu à cette question en réalisant cette orchestration magistrale du Quatuor pour piano et cordes numéro 1 en sol mineur de Brahms. Nous en écoutions le deuxième mouvement, une version de l'orchestre symphonique de Lucerne dirigée par Michael Sanderling. Et parmi les compositeurs qui sont restés dans l'ombre de Brahms, voici Robert Kahn, qui est sans doute l'un des plus attachants. Il a connu un destin un peu paradoxal. Robert Kahn a été admiré de son vivant par les plus grandes figures musicales de son époque. Il a été un professeur recherché, un compositeur souvent publié. Et puis il sera presque effacé de l'histoire après son exil forcé en Angleterre à la fin des années 1930. Et depuis une vingtaine d'années, sa musique connaît une véritable renaissance. Elle semble prolonger l'héritage de Brahms et aujourd'hui elle retrouve un peu sa place, celle, en tout cas la place qu'elle mérite dans le répertoire. Alors on va découvrir de Robert Kahn son quintet pour piano, violon, violoncelle, clarinette et cors, composé autour de 1910 et qui appartient à la période de maturité du compositeur. Cette œuvre, ce quintet, se distingue par son instrumentation plutôt atypique. C'est une partition qui permet à Kahn d'explorer vraiment une palette de couleurs très riche entre la chaleur du corps, la souplesse de la clarinette et la densité des cordes et du piano.

C'était le quintet pour piano, violon, violoncelle, clarinette et corps de Robert Kahn, interprété ici par l'ensemble Émigré. Et voici l'unique concerto pour violon de Richard Strauss, le concerto en ré mineur, opus 8. C'est une œuvre de jeunesse, composée alors qu'il n'avait que 17-18 ans. Une œuvre encore très marquée forcément par le romantisme allemand du 19e, mais déjà quand même traversée par une étonnante assurance d'écriture orchestrale. Alors en voici le pétillant rondo qui lui sert de finale. Dernier mouvement vif, brillant et un peu joueur.

0: Arabella Steinbacher au violon, Lawrence Foster à la direction de l'orchestre symphonique de la WDR de Cologne. Nous écoutions le concerto en ré mineur, tout au moins le rondo final de ce concerto opus 8 de Richard Strauss.
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Sonate en mi mineur, opus 2 de Giuseppe Sammartini, cet oboïste milanais qui a longtemps vécu à Londres. Nous écoutions à la flûte Karl Kaiser, au clavecin Sabine Bauer et au violoncelle Rainer Zipperling. Et voici Florent Schmitt. La vie tout entière de ce compositeur français est rythmée par les voyages qui se sont inscrits dans le cadre de son activité musicale. Il est allé en Italie, en Suisse, en Allemagne, Autriche, Espagne, Maroc, en Grèce, en Turquie et même jusqu'à en Orient. Et ses Nuits romaines pour piano ont vu le jour en 1901. C'était lors de son séjour à la Villa Médicis, un cycle qui comprend deux pièces contrastées, très typiques de son évolution vers une écriture un peu plus coloriste et même pré-impressionniste. Il y a d'abord la chanson de l'agneau qui évoque un paysage romain lié à cette rivière, l'agneau, sur laquelle on peut admirer des aqueducs antiques. Et puis la deuxième pièce est intitulée Luciole. C'est une pièce brève, nocturne et scintillante.

C'était Les Nuits romaines, la chanson de l'agneau suivie de Luciole, deux pièces interprétées par Ivo Kaltchev, deux pièces signées Florent Schmitt. Les Pins de Rome, c'est une fresque orchestrale où Ottorino Respighi transforme quatre paysages romains en des visions sonores qui vont du jeu enfantin à une sorte d'apothéose historique grandiose. Respighi ne décrit pas ici seulement des arbres, il transforme ces pins romains en symboles de lieux, de mémoire et puis de vision historique aussi. Chaque mouvement correspond à un

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2: Et des percussions.

Les Pins de Rome, vaste fresque orchestrale où la ville éternelle se déploie comme une succession de visions, de mémoires sonores aussi, avec ce final grandiose en forme de marche invisible, comme si toute l'histoire de Rome avançait d'un seul bloc. Les Pins de Rome d'Ottorino Respighi, nous écoutions l'orchestre symphonique de Montréal, dirigé ici par Charles Dutoit.

Le temple de la gloire, un opéra-ballet où la musique sert une idée claire. La véritable gloire, ce n'est pas la guerre ni le plaisir, c'est la justice éclairée et humaine incarnée par l'empereur romain Trajan. Nous écoutions extrait de ce temple de la gloire de Rameau, la chaconne et l'air pour les Romains et Romaines. Les agréments étaient dirigés par Guy Vanoise. Et voici une nouveauté, un album entièrement consacré à la transcription pour piano, c'est-à-dire l'art de transformer des œuvres orchestrales, vocales, ou même de chambre, en version pianistique plutôt virtuose ou poétique. Et c'est un enregistrement qui nous est proposé par le pianiste japonais Kotaro Fukuma, virtuose qui s'est fait connaître mondialement en remportant à l'âge de 20 ans le premier prix et le prix Chopin au prestigieux concours international de Cleveland. C'était en 2003. Et sur ce nouvel enregistrement, il a donc décidé de s'attaquer à un terrain de jeu fascinant, celui des transcriptions, avec un programme qui est un véritable kaléidoscope sonore. On y croise Schumann, transformé par Liszt, Mozart et sa petite musique de nuit, réinventée pour les 10 doigts. Fukuma explore aussi d'autres territoires, Tchaïkovski, Puccini, Schubert, Johann Strauss. Et l'album contient également 2 volets majeurs issus de Wagner, tous 2 liés à Tristan et Isolde, le prélude et la mort d'Isolde, cette dernière pièce que nous allons entendre, qui est déjà historiquement une transcription mythique de Franz Liszt. Et transcrire Wagner, c'est aussi tester les limites du piano.

C'était La mort d'Isolde, extrait de Tristan et Isolde de Richard Wagner, dans cette transcription de Liszt, interprétée par Kotaro Fukuma. L'art de la transcription, c'est donc le nouveau projet de ce pianiste japonais. Un album qui nous laisse avec une impression assez rare, finalement, celle d'avoir entendu non pas un récital, mais une galerie de métamorphoses sonores. Un enregistrement qui est disponible sous l'étiquette Naxos. Et après ce voyage au cœur des métamorphoses du piano, on va changer d'échelle avec Beethoven pour conclure. Voici le deuxième mouvement de sa 7e symphonie.

0: Simon Rattle dirigeait l'orchestre philharmonique de Vienne dans le deuxième mouvement, l'Allegretto, de la 7e symphonie de Beethoven. Et c'est le moment de refermer le temps suspendu. Je vous laisse avec ce silence qui suit les grandes musiques. Merci d'avoir été des nôtres. Excellente fin de journée à tous.
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3: Après les assises, la cassation, l'avocat de Paolo Falzone annonce qu'il va introduire un recours devant la Cour de cassation. Ils alternent les lunettes de piscine et les baskets pour courir. 1000 élèves du Brabant wallon participent à une compétition scolaire. Certains sont très motivés, d'autres beaucoup moins. Les parents d'un enfant de 7 ans inculpé de meurtre aux États-Unis, autiste, mal nourri, l'enfant pesait 115 kilos et il a succombé à une maladie cardiaque. Bonjour, le procès d'assises est terminé depuis quelques jours à peine. Paolo Falzone a été condamné à 27 ans de prison pour avoir foncé en voiture à une allure folle sur la foule le matin lors du carnaval de Strepibrachni. Et son avocat, Franck Di Cepoli, annonce aujourd'hui qu'il n'en reste pas là. Il compte introduire un pourvoi en cassation. L'avocat conteste la qualification des faits. Plus précisément l'intention de tuer retenue par le jury de la cour d'assises du Hainaut. La cour de cassation ne va pas réexaminer les faits, mais elle va vérifier le respect des règles de droit et la procédure judiciaire. Franck Di Cepoli explique plus précisément les raisons qui le poussent à saisir la cour de cassation.
4: Ce que nous mettons en avant, c'est simplement de savoir si la manière dont la cour d'assises a appréhendé la question de l'intention homicide est une manière qui rencontre la loi et les exigences de la loi. C'est ça que nous posons simplement comme question. Donc c'est une question quand même assez vaste, mais qui est une question qui touche à la fois au fond, à la forme et quelque peu au fait aussi. Mais c'est surtout le fond qui nous intéresse. Ça fait 4 ans que nous soutenons qu'il n'existe pas d'intention de tuer. Et je pense que la question est tellement importante et peut avoir tellement de conséquences au niveau de la jurisprudence qu'il nous semblait indispensable de pouvoir la soumettre à notre juridiction la plus haute. Donc c'est vraiment une question qui vaut pour M. Falzone, mais je pense qu'il vaut pour beaucoup d'autres dossiers.
3: Une interview au micro d'Arnaud Montero. Le numéro d'urgence 112 a été particulièrement sollicité au cours du week-end. Un week-end partagé entre canicule et orage. Plus de 12 000 appels reçus samedi, c'est deux fois plus que d'habitude. Et 19 300 appels le lendemain pour les pompiers essentiellement. Il continue de faire chaud aujourd'hui, mais l'air est plus respirable et dans les écoles et les classes surchauffées, on apprécie les quelques degrés en moins et ils arrivent durant la dernière semaine d'école, dernière semaine avant les grandes vacances. Dans le Brabant wallon à Braine-l'Alleud, 1500 élèves relèvent un défi, un aquathlon 6 heures non-stop de course à pied mais aussi de nage. Sportifs donc, Louis Matagne et Odile Lehert ont assisté au premier plongeon.
5: C'est parti pour la natation. 4, 3, 2 ou une longueur en fonction de l'année dans laquelle sont les élèves. Certains enfants sont très motivés.
6: Oui ! J'aime bien courir, faire du sport.
7: La course à pied et j'aime bien la natation.
5: D'autres, moins.
8: Non, j'aime pas. Parce que ça fait mal aux jambes.
5: Ensuite, place à la course à pied autour du petit étang du parc du Paradis.
9: Comme un deux tours du petit lac, ça me paraît comme un dur, mais ça va aller.
5: C'est du sport, c'est sûr, et cet effort ne s'improvise pas, nous explique le professeur d'éducation physique Michael Delaineur.
10: Donc les quatrièmes primaires doivent courir 15 minutes, les cinquièmes 18 minutes, les sixièmes 20 minutes. Et même chose en natation. C'est vraiment super chouette parce que c'est la finalité de ce qu'on a fait pendant la dernière partie de l'année.
5: Luis Del Solo, organisateur de l'événement.
11: L'objectif, c'est vraiment de permettre à des enfants qui ne connaissent pas l'activité de lier ensemble deux sports d'endurance de base qui sont essentiels dans le développement des enfants. Le but n'est pas nécessairement la performance, mais simplement le sport pour tous.
5: Le sport pour tous et les encouragements pour tous.
12: Je trouve que c'est super cool que tout le monde encourage tout le monde aussi et que ce ne soit pas juste des gens qui encouragent leur classe, quoi.
5: Preuve qu'ils auront aussi appris le fair play.
3: Le reportage d'Odile Leherde avec des interviews réalisées par Louis Matagne. Une grève générale a démarré tôt ce matin dans les prisons en front commun syndical et pour 24 heures. Les syndicats ont le sentiment de ne pas être entendus. Ils dénoncent un manque de concertation avec l'administration pénitentiaire. Une grève donc, mais des conditions aussi encore plus strictes. Et tout cela après une semaine compliquée dans les cellules à cause de la canicule. Une situation dénoncée par le Conseil central de surveillance pénitentiaire, dont fait partie l'avocate Sarah Grandfils.
13: Malgré l'existence d'une loi qui instaure un service minimum dans les établissements pénitentiaires, ce service minimum n'est toujours pas garanti. Il permettrait de garantir les sorties au préau, 3 repas par jour, le respect de l'hygiène, l'accès aux soins, vraiment le minimum minimorum des droits fondamentaux des personnes détenues. Pour pouvoir maintenir ces droits, les garantir en temps de grève, il faut un certain nombre de membres de personnel. Or, déjà en circonstances normales, il n'y a pas assez de personnel dans certains établissements pour pouvoir donner ces services essentiels. Et donc, je vous laisse imaginer en temps de grève. Et on ne peut accéder à l'heure actuelle à la réquisition de personnel que quand une grève dure plus de 48 heures. Or, ce n'est pas le cas de cette grève-ci, comme la plupart des mouvements de grève. D'ailleurs, ils durent 24 heures ou en tout cas moins de 48.
3: Des explications recueillies par Rudy Hermans. Cette grève est bien suivie selon l'administration pénitentiaire. Des renforts policiers sont arrivés à l'intérieur des établissements. Elle reflète le coût de la vie qui reste élevé, mais l'inflation ralentit en juin, 3,4% au lieu de 4%. Les principales hausses de prix concernent les prix de l'énergie pour l'électricité et le gaz naturel, pour les loyers aussi. Par contre, les carburants, les billets d'avion et les vêtements ont vu leur prix baisser. Des coups de feu ont été tirés aujourd'hui dans le nord de l'Allemagne, dans un centre d'aide pour jeunes à Stade, près d'Hambourg. La fusillade a fait 5 morts et plusieurs blessés. 2 suspects ont été arrêtés. Une affaire de négligence extrême qui secoue à présent les États-Unis. Au Michigan, un enfant de 7 ans est mort et ses parents sont inculpés de meurtre. Il n'y a ni coup ni arme à feu. Pascal Bustamante, cet enfant est mort dans un contexte très particulier.
14: Et oui, quand les secours appelés par la mère du petit Casper sont entrés dans l'habitation familiale, le petit garçon était couché dans le lit qu'il partageait avec sa sœur et ses parents. Il respirait difficilement. Il a été conduit à l'hôpital où il est finalement décédé. Le rapport du légiste est éloquent, l'enfant pesait 115 kilos pour 1m30, il a succombé à une maladie cardiaque aggravée par son obésité, son régime alimentaire était totalement déséquilibré, il n'avait été présenté qu'une seule fois à un médecin. Atteint d'autisme, il ne sortait jamais de chez lui, sa sœur de 5 ans a été trouvée à l'extérieur du domicile, sale et nue, elle a été confiée au service de protection de l'enfance, les parents quant à eux ont été arrêtés et incarcérés.
3: Et quelles sont les suites pour eux? De quoi sont-ils finalement inculpés?
14: Eh bien, le procureur du Michigan a retenu à l'encontre des deux parents la maltraitance d'enfants, mais aussi le meurtre sans préméditation et la torture. Ces deux dernières préventions sont passibles de la prison à perpétuité.
3: Merci Pascal. Une forte secousse a de nouveau fait trembler la région de Caracas au Venezuela, une zone déjà ravagée par un double tremblement de terre. La semaine dernière, le bilan est toujours provisoire, plus de 1400 morts. Et 50 000 disparus. Des quartiers entiers n'ont pas résisté. Près de 200 immeubles se sont totalement effondrés. Les États-Unis annoncent une aide de 300 millions de dollars. L'Union européenne débloque 5 millions d'euros pour l'aide humanitaire d'urgence. À la Coupe du monde de football, à 3h la nuit prochaine, le Maroc rencontrera les Pays-Bas en 16e de finale. L'équipe marocaine compte sur le talent d'Ismaël Salibari. Il est devenu le premier joueur africain à marquer lors de 3 rencontres consécutives d'une Coupe du monde. Et pourtant, un tel parcours, un tel niveau, ce n'était pas une évidence pour lui. Enfant, son corps ne lui a fait aucun cadeau.
15: On a aussi Quand j'avais 2 ou 3 ans, j'avais un problème qui m'empêchait de marcher correctement. Mes pieds n'étaient pas droits et je devais donc porter un appareil orthopédique. Je devais le porter toute la journée, même la nuit, et je n'arrivais pas à dormir. Mais ma mère me prenait toujours dans ses bras pour que je puisse m'endormir. Elle ne dormait pas beaucoup à l'époque et c'est pourquoi je la remercie sans cesse. C'est grâce à elle et à Dieu, bien sûr, que je peux aujourd'hui marcher, courir et taper dans un ballon.
3: Ismaël Saïbari qui remonte sur le terrain la nuit prochaine à 3h du matin donc. Et tout à l'heure à 18h, il y aura aussi Brésil-Japon. Et à 22h30, l'Allemagne affronte le Paraguay. Wimbledon n'est pas Roland-Garros, finaliste à Paris. Maja Kvalinska est déjà éliminée du tournoi sur gazon. La Polonaise, désormais 21e mondiale, a été battue d'emblée dès le premier tour par une Thaïlandaise sortie des qualifications. Et la Belge Anne Van Den Winkel dispute, elle, son premier match contre l'Américaine Claire Liu. Elle est 145e mondiale. Les deux joueuses disputent toujours le premier set et c'est 4 partout. Et voilà qui referme ce journal. Merci d'être à notre écoute.
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16: Bonjour, merci de rejoindre la Dolce Vita et d'adhérer à la recette de notre rendez-vous. Une recette dans laquelle on retrouve toujours quelques ingrédients incontournables, des standards, quelques classiques d'ici et d'ailleurs, des émotions, de l'amour, des chansons. Celle-ci, cette chanson-ci, remonte à l'époque où Cole Porter s'amusait à Saint-Germain-des-Prés. Un séjour parisien qui lui a inspiré plusieurs succès. Celui-ci, par exemple, ça fait presque 8 décennies qu'il s'échange d'une voix à l'autre, des versions tantôt françaises, tantôt américaines, et voici celle de Patricia Barber. 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

Altapaz, c'est une terre en altitude. Le titre, tout autant que la musique, évoque les hauts plateaux sud-américains. Le guitariste argentin Quinque Sinesi n'est pas né dans ces provinces montagneuses de la cordillère des Andes. Il est originaire de la capitale, mais ce folklore des hauts plateaux est l'une de ses passions, qu'il mélange d'ailleurs bien souvent, que ce soit au jazz ou au tango. La Mexicaine Natalia Lafourcade, elle, a grandi dans le terroir musical de Veracruz. Après quelques albums de pop mexicaine qui ont établi son succès au Mexique, aux États-Unis aussi, elle s'impose aujourd'hui avec des chansons folk entièrement acoustiques, beaucoup plus intimes, une simplicité complètement en phase d'ailleurs avec l'amour sincère qu'elle voue aux traditions musicales d'Amérique centrale et qu'elle partage ici avec un autre guitariste et chanteur mexicain, David Aguilar.

une très belle amitié artistique entre deux défenseurs du terroir musical mexicain, Natalia Lafourcade et David Aguilar, sur l'album Cancionera, sorti au printemps 2025. Notre prochaine étape, c'est la Havane. La Havane au 19e siècle, sur l'une des miniatures du compositeur Ernesto Lecuona, interprétée par Pierre Solo.

It Never Entered My Mind. Frank Sinatra. Frank Sinatra accompagné de Bill Miller, son pianiste et arrangeur de longue date, et sur certains morceaux, Bill Miller utilisait le Celesta pour ajouter cette touche délicate aux sérénades de ce sacré crooner de Sinatra. Voici une imitation de Celesta. Aujourd'hui, quand on n'a pas exactement l'instrument sous la main, eh bien c'est l'électronique qui crée l'illusion. Le compositeur et producteur français Jean-Pierre Taïeb offre ce nuage de magie sur l'introduction d'un morceau du Yaron Herman Trio.

Yaron Herman. Yaron Herman, aujourd'hui, c'est une éminente personnalité du jazz contemporain. Yaron Herman qui a emprunté un chemin complètement atypique pour un pianiste professionnel, car adolescent, il se destinait à une carrière de basketteur. Et suite à une blessure, eh bien, il a exploré une autre voie. Il découvre le piano très tard, à 16 ans. Il aborde la musique en même temps que les mathématiques et la philosophie. Nous aussi, nous allons changer complètement de direction. La Dolce Vita remonte les siècles et les sentiers de la campagne anglaise, en compagnie du contre-ténor Andreas Scholl et de l'Orpheus Chamber Orchestra.

Une sonate de Scarlatti qui s'enchaînait à un traditionnel britannique. On a entendu Andreas Scholl sur Charming Beauty Bright et à l'instant Christian Zacharias dans la sonate Kirkpatrick 406 de Scarlatti. Une très jolie voix française fait salle comble depuis quelque temps dans les clubs de jazz parisiens de la rue des Lombards. Elle s'appelle Gabi Hartmann, elle est en train d'établir sa jeune renommée avec un premier album absolument délicieux. Elle y chante entre autres en français, par exemple ce double hommage d'une part à Casimir Oberfeld, figure du musical français d'avant-guerre, déporté à Drancy avant de mourir à Auschwitz en 1943. Et sur cette vieille chanson de Casimir Oberfeld, Gabi Hartmann évoque aussi un texte soudanais, Azafiawak, emblème de la chanson contestataire et de la lutte des femmes dans cette partie de l'Afrique.

L'amour incompris, avec la voix à la fois délicate et élégante, le jazz voyageur troubadour de Gaby Hartmann. L'amour incompris, cette petite romance du début du siècle dernier, était chantée par Fernandel dans le Spunz, comédie de Marcel Pagnol en 1938. Voici un autre hommage au cinéma d'antan. On se souvient cette fois d'un chef-d'œuvre de Cinecittà avec le trompettiste Éric Truffaut.

First Waltz. First Waltz est une valse que le guitariste Philippe Catherine a empruntée au compositeur belge Frédéric De Vrez. Philippe Catherine entouré de deux complices dans ce trio de guitaristes, il y avait aussi Sven Faller et Paolo Moreno. Voici une seconde valse, composée par un second belge, Dirk Brossé, qui a constitué une suite de 21 miniatures, 21 valses pour piano, celle-ci étant directement inspirée de l'adorable Audrey Hepburn. Dirk Brossé cite directement l'air le plus célèbre de My Fair Lady.

0: I Could Have Waltzed All Night, c'était l'une des 21 valses pour piano composées par Dirk Brosset, à l'attention de la pianiste Eliane Reyes. Je vous propose de revenir à sa source d'inspiration, I Could Have Danced All Night, l'air le plus célèbre de My Fair Lady, qui est sorti de scène depuis bien longtemps en réalité, pour vivre sa vie en dehors de la comédie musicale et du film qui en découlait avec Audrey Hepburn au milieu des années 60. Ce standard alimente aujourd'hui un très bel album de la vocaliste Patricia Barber.
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Balaké Sissoko. Balaké Sissoko en solo. Ces dernières années, Balaké Sissoko a collaboré en fusion avec bon nombre d'artistes français, européens, africains, mais on le retrouve aussi dans une relation plus intime avec son instrument, une cora solitaire donc, sur un album enregistré en Belgique à la chapelle Sainte-Apolline, dans le pays des collines, en province de Hainaut. D'autres cordes accompagnent la passacaglia della vita, la passacaglia à la fois funèbre et incroyablement vivante, cette très vieille tarentelle, très célèbre tarentelle, est chantée ici par le ténor britannique Ed Lyon.

La Passacaglia della Vita, interprétée par un ensemble anglais, Theatre of Air. Le chanteur était le ténor Et Lion. On continue avec une poignée d'artistes américains, à présent rassemblés autour du violoniste Nicholas Kendall, un musicien à la croisée des chemins entre le terroir américain, une culture classique et des influences venues des quatre points cardinaux.

Une énergie folle qu'elle délivre depuis plus de 20 ans, à la fois sur scène et au disque. En 2001, la chanteuse tunisienne Ralia Ben Ali s'entourait du groupe Timna, généreux collectif flamand qui réunissait des musiciens de tous les horizons. Beaucoup plus solitaire à présent, un peu plus old style aussi, le pianiste israélien Omer Klein. Il expose quelques objets personnels, comme il dit « personal belongings ». C'est le titre de son album, paru en 2021.

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2: Repose sur des préjugés de classe ou d'identité. Et dans cette démonstration, le jazzman cubain Roberto Fonseca est l'un des partenaires les plus récents donc de Vincent Segal. Leur nuit parisienne à La Havane est parue au début de l'année 2026. C'est une parisienne de cœur qui entre en piste. À présent, voici Madeleine Perrault.

0: enchaîné à Madeleine Perrot et This is Heaven to Me. Il y avait à l'instant le vibraphone du Finlandais Severi Pisalo avec le saxophoniste Jukka Perko, une touche de jazz finlandais donc sous le label Blue Note. Cet album Kuunnelmia remonte à l'année 2004.
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It Had to Be You, chanté par Dinah Shore, avec le trio de jazz du pianiste et chef d'orchestre André Prévin. Deux ans plus tôt, on est en 1958, paraît chez Blue Note un album, et selon de nombreux classements, c'est un véritable incontournable du jazz. Something Else, le saxophoniste Cannonball Adderley venait de dissoudre son groupe pour rejoindre le sextet de Miles Davis. L'album Something Else, c'est la première apparition de Miles Davis et Cannonball Adderley ensemble. Et bien que le trompettiste, bien que Miles Davis ne soit que sideman, il est au centre de tout le projet. Il joue la plupart des chorus, il compose le morceau titre et il choisit la plupart des morceaux, dont cet immense standard, Love for Sale.

0: Miles Davis, Cannonball Orderly and Friends sur Love for Sale de Cole Porter. C'était la dernière proposition de la Dolce Vita ce lundi soir. Je vous souhaite une excellente soirée en compagnie de Jean-Louis Lahaye. Les notes de l'histoire, c'est un nouveau rendez-vous estival qui fera dialoguer la musique et quelques grands événements du passé. Et au programme aujourd'hui, Beethoven contre Napoléon. Dans ce premier numéro, l'incroyable destin de la symphonie héroïque. Et nous, on se retrouve demain, juste après le journal de 17h.
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6: Une salle baignée d'une torpeur indicible et inquiétante. À Vienne et sur le vieux continent, le Burgtheater est une institution incomparable. Tirés à quatre épingles, comme à la parade, ils sont des centaines plongés dans l'ombre, à écouter religieusement une star. On donne un oratorio d'Antonio Casimir Cartellieri, un Allemand à moitié italien qui, dans de grands gestes, subjugue son assistance. Dans un coin, sous les galeries et face au paradis, un jeune homme attend son heure. Dans les rues autrichiennes, on murmure que c'est un génie. Un virtuose aussi brun que la Voie lactée un soir de tempête. Son regard est le tonnerre, son esprit, l'orage. Ce soir, elle est accompagnée d'un dénommé Franz Gerhard Wegeler, un de ses amis les plus proches. Étudiant en médecine, Franz aime à se glisser dans les pas du fantasque musicien. Aux premières loges, il s'apprête à vivre l'un des moments les plus importants de sa jeune vie. Lui aussi est originaire de Bonn. Lui aussi a fait le grand saut vers Vienne. Les jeunes gens sont tout en contradiction, tant au niveau physique qu'intellectuel. C'est cela peut-être qui a fait naître entre eux une amitié à nul autre pareille. Il s'appelle Ludwig van Beethoven et il ne pense qu'à une chose, la Révolution. Ici, nous entrons par une porte dérobée, celle des loges, des salles de répétition, là où résonne encore le dernier accord d'un concerto ou d'un opéra. Le but de notre voyage, prendre la musique comme point de départ et laisser les notes nous conduire là où l'histoire, la grande, bascule. 29 mars 1795. Aujourd'hui, dans les notes de l'histoire, histoire et musique entrent en résonance. La soirée est on ne peut plus importante. Ludwig van Beethoven, élégant et droit, s'apprête à entrer sur scène. A donné son tout premier concert dans cette salle mythique. Ses rêves de liberté, de révolte, s'incarnent dans des compositions qui sortent des sentiers battus. Les ultimes mesures de la première partie du concert se font entendre. Elle tire le jeune homme de sa rêverie. Déjà dans son esprit se meuvent les notes de son concerto pour piano numéro 2 qu'il s'apprête à jouer ce soir. Sa mission ? Garder l'assistance en état d'alerte durant l'entracte. Voilà qui est loin d'être aussi simple qu'il n'y paraît. Wegeler pourrait presque lire, anticiper les inquiétudes et les nombreuses pensées qui se succèdent dans l'esprit du musicien. Ce concerto, ils en ont beaucoup parlé. Les premières notes ont été tracées à Bonn, avant même que Beethoven ne connaisse un début de célébrité. Tout s'est pourtant conclu au dernier moment. Le rondo, il l'a écrit il y a 48 heures, alors que des maux de ventre terribles l'ont contraint de rester alité. Quatre copistes, l'un après l'autre, se sont relayés pour achever le travail. Une folie. Quelques heures avant une première représentation qui va compter. Alors que Cartellieri quitte la scène, les méandres du Burgtheater se mettent en mouvement. L'éclairage faiblard de la salle doit être renouvelé. les chandelles de suif à la fumée pesante et âcre, vivent leur agonie. Les valets de coulisses se mettent en route dans un ballet silencieux et parfaitement rodé. Descendre les lustres, remplacer les lumignons, et ça, sans qu'aucune personne de l'assistance ne vienne à être dérangée. Le talent des valets y fait pour beaucoup, certes, mais la magie ne peut opérer qu'avec une fabuleuse représentation. En Angleterre, Murdoch vient seulement d'expérimenter la technique des lampes à gaz. Il faut meubler donc et supporter le suif, qui s'impose dans l'air comme un tyran en un rien de temps. L'opéra technique se met en œuvre, et la scène reste bien vide, figée au milieu des jeux de lumière. Beethoven n'est toujours pas là. Tout sautement et murmure commence à se propager dans la salle. S'est-il dégonflé? Même Wegler commence à s'inquiéter. Autour de lui, les supputations les plus extrêmes ont cours. Voilà qu'il ne voit plus son ami. Le jeune compositeur s'est-il fait la malle? Il faut bien le dire, la pression est à son comble pour le jeune musicien. Jamais il n'a encore eu l'opportunité de se produire dans un lieu aussi emblématique. L'ancien élève de Haydn, un peu revêche et fantaisiste, a voulu tracer sa voie seul. Malgré un respect mutuel bien ancré, son illustre professeur a souvent eu du mal à faire avancer ses têtes de mule. Beethoven refuse de fléchir ses positions et ses envies, même face aux grands de son milieu. Et puis le jeune loup en est certain. Haydn est jaloux de ses talents. Il a cherché à le freiner. Beethoven n'a pas quitté Bonn, sa ville natale, pour qu'on vienne lui dire ce qu'il doit faire, penser, composer. Ce qui l'anime, c'est l'audace, la flamboyance. Le médecin qu'il a rencontré dans sa prime jeunesse a tout de suite compris qu'il avait affaire à un esprit comme il en existe peu. Au fond de son âme, il a une conviction. Cette soif de liberté va certainement poser des problèmes à son ami. Mais qu'importe. L'histoire donne souvent raison aux audacieux quand ils résistent à la pression. Dans la salle, quelques rires gras, moqueurs, garnissent les travées. Un lâche, le virtuose de 25 ans. Ouais, c'est ce qu'on dit de lui dans les couloirs des palais viennois, et c'est totalement faux. Que les aigris se rassurent, voilà que le jeune homme se tire de l'ombre et s'impose à la vue de tous. Wegler respire. Ah, le voilà soulagé. En un instant, la prestance de Beethoven capte l'attention de l'assistance. La pression, il n'en a cure. Il est confiant. Ce concerto, ce n'est même pas le premier qu'il a composé. Sa première réalisation de ce type, il l'a couché sur du papier à musique alors qu'il n'avait pas encore 14 ans. Il a beau avoir achevé son œuvre il y a quelques heures, tout est prêt, frais dans sa tête. En un geste, voilà que le compositeur s'adresse à ses musiciens. Première mesure, en un instant, voilà Vienne plongée dans un nouveau monde. Depuis 1789, Vienne et l'Empire romain germanique vivent au rythme de la flambée révolutionnaire française. Le régime, vieux de plusieurs centaines d'années, est à bout de souffle. La vie mondaine viennoise, déjà, n'est plus qu'un vernis qui s'écaille sous le poids d'une agonie institutionnelle sur le point de tout emporter. La bourgeoisie et la noblesse de l'Empire profitent de l'élection au rang d'empereur de François II pour tenter de tirer les marrons du feu. Privilèges, contrats, mécénat d'artistes. L'État obèse continue de dilapider ses deniers sans mesure et sans que personne ne voie la catastrophe poindre. Pourtant, le pays a dû se remettre de vifs traumatismes. Engagé dans les guerres de la première coalition contre la France révolutionnaire en 1792, le Saint-Empire s'est pris les pieds dans le tapis. D'ailleurs, alors que Beethoven s'évertue à émerveiller la bonne société autrichienne, un traité de paix est en tractation. La Prusse et la France se retirent de l'alliance. L'Empire se retrouve seul face aux républicains français, alors même que ses généraux ont remporté bien des batailles. L'armée, emmenée par les plus notables archiducs de la cour, a pris des déculottés. Valmy, Fleurus résonnent comme des humiliations dans tous les esprits. Signer une paix avec la France? Hors de question. Alors que Marie-Antoinette, l'une des filles de la célébrissime Marie-Thérèse, s'est fait décapiter à Paris en 1793. La situation est pour le moins critique, malgré la volonté de vengeance contre ceux qui ont osé renverser la monarchie absolue théorisée par le roi Soleil. C'est d'autant plus le cas que chez les jeunes de l'Empire, les idées révolutionnaires de liberté, d'égalité, attisent la curiosité et des élans politiques nouveaux. Beethoven n'est pas en reste. Il était perdument tombé sous le charme de cette nouvelle manière de voir le monde. Tout le contraire de Wegeler, dont les allers-retours entre Bonn et Vienne sont toujours teintés de l'inquiétude de voir débarquer les soldats français. Ils sont dans bien des esprits la source des plus grands cauchemars. Mais qu'importe. La guerre attendra demain. Ce soir ne compte que la musique, que cet entracte qui, en moins d'une demi-heure, emporte la bonne société viennoise dans un univers aussi génial qu'original. Les valets ont changé depuis longtemps les chandeliers de suif. La salle brille à nouveau. Le compositeur n'est pas étranger à cette lueur presque divine qui réchauffe les visages.

Estomaqué, l'assistance ne rit plus. La moquerie est devenue désuète, alors que le concerto du jeune homme ferait pâlir les plus grands génies de la musique. Son ami en a la chair de poule. En entendant les dernières notes du compositeur, tout le monde pense à l'étoile filante qui s'est trop vite éteinte à Vienne, un certain Mozart. Beethoven est étranger à l'effervescence. Il est seul dans son monde. Une conviction s'empare de lui. Sa manière de faire de la musique est la seule qui vaille. Mais c'est pas tout. Voilà une certitude qui jaillit de cette représentation. L'originalité est le chemin, parfois, vers la liberté. Celle incarnée par la France lui semble la voie à suivre, dans une société encore placée sous l'égide d'un empereur et de nobles privilégiés qui se comptent par dizaines. Fin de l'entracte. Les dernières notes résonnent dans toute la salle, tonnerre d'applaudissements pour le jeune homme. En se levant, Wegeler doit essuyer ses larmes. Son ami vient de réussir son coup. Ludwig van Beethoven, lui, regagne l'ombre aussi vite qu'il en est sorti, pour un temps. En parallèle de cette soirée, à des centaines de kilomètres dans la nuit du Pays des Lumières, va naître une destinée qui inspirera le musicien pour le reste de sa vie. D'abord avec admiration, puis avec fureur. Un certain Napoléon Bonaparte est en pleine ascension vers la gloire. Il va croiser sur son chemin le grand Ludwig van Beethoven. Sans jamais qu'ils ne se croisent, leur relation va marquer une époque faite de poudre et de sang. Autour d'eux, le monde est sur le point de s'embraser. 1802, cathédrale Saint-Martin de Bonn. Dans l'un des plus vieux édifices religieux de Westphalie, l'effervescence gagne les cœurs et les esprits. Aujourd'hui, Franz Wegeler se marie. À Bonn, la quiétude a retrouvé toute sa place. Et pour cause. Depuis 1794, la cité est sous domination française. Terminée la guerre, terminées les craintes et les incertitudes. Les troupes révolutionnaires se sont emparées de la ville, mettant fin de facto à ce qu'on a appelé pendant des siècles l'électorat de Cologne. Le régime politique de la Révolution à Paris n'a eu de cesse de connaître des renversements pour le moins extraordinaires. Cela a provoqué de nombreuses désolations. Qu'on se le dise, Bonn n'a rien de française. Et pourtant, au fil des conquêtes, la voilà devenue une ville d'importance dans le tout nouveau et fringant département de Rhin et Moselle. Wegeler, qui a quitté en 1796 Vienne et son ami Beethoven pour suivre sa propre destinée, est devenu un sujet de Bonaparte. Une confortable place de médecin généraliste et d'instructeur a eu raison de sa peur des troupes de la Révolution, qu'on présentait partout comme des bêtes féroces, assoiffées de sang. Malgré un rire plus gras et des manières moins pompeuses, elles ne sont pas moins humaines que les soldats du Saint-Empire. Les uniformes sont d'une couleur différente, mais pour le reste, pas d'ogre ou de croque-mitaine à l'horizon. Dans un costume impeccable, qui témoigne à lui seul de sa bonne place acquise parmi la bonne société de Bonn, Wegeler s'avance vers l'hôtel. Les allées sont pleines à craquer. Toute la bourgeoisie locale et régionale s'est réunie sous les voûtes et les vitraux de la cathédrale Saint-Martin. Dans les premières travées, il reconnaît le préfet Philippe-Joseph Bouquéot de Villeray, un Belge au service de Bonaparte. Depuis 1801, il gère les affaires départementales. Bonn est une de ses sous-préfectures et de fait, Bouquéot de Villeray, pompeux comme un coq dans une tenue trop étriquée, fait souvent le voyage depuis Coblence. D'un signe de tête, il se salue. Il faut dire que Wegeler, bien plus qu'un petit médecin sans envergure, a su se faire sa place parmi les grands de la région. Après tout, il est un enfant de Bonn, un vrai. Son rêve, en devenir le représentant le plus célèbre, le plus reconnu de son époque. Pas une mince affaire, lorsqu'on vit au temps d'un certain Ludwig van Beethoven. D'ailleurs, le compositeur doit être là, dans les travées. Le futur marié ne l'a pas vu. Lui aurait-il fait l'affront de ne pas se déplacer, trop pris par la composition de son prochain chef-d'œuvre? Se dressant sur la pointe des pieds, l'homme cherche son grand ami du regard, du haut de l'autel. Il doit être là. Aujourd'hui, c'est sa journée. Wegeler ne veut qu'une chose, l'impressionner. Tirer enfin la couverture vers lui. Leurs rapports sont devenus pour le moins ambivalents. Le musicien s'est effacé progressivement et le médecin, là de lui laisser le privilège de la gloire et de la lumière, en a profité pour s'affirmer.
En réalité, il jalouse la carrière de cet homme qu'il a longtemps admiré. Le Toubib s'est battu de toutes ses forces pour gagner là où Beethoven lui a laissé le champ libre, le terrain de la vie personnelle. La jeune femme qu'il va épouser aujourd'hui s'appelle Eleonore von Breuning. Voilà qu'elle s'avance vers l'autel, sa robe baignée d'une lumière divine et chaude. Beethoven la connaît bien, c'est son premier amour. Les von Breuning, mania parmi les manias, ont été ses premiers précepteurs, ceux qui ont permis au musicien de devenir en quelque sorte qui il est aujourd'hui. Dès lors, cette union a des allures de triomphe pour Wegeler, seulement si Beethoven est là pour la contempler. Dans le cas contraire, le plan du mari tombe à l'eau, mais qu'il se rassure. Le compositeur est bien présent. Dans l'ombre, profitant du refuge offert par les chapelles latérales à la nef, le musicien se dissimule, fidèle à la posture de retrait qu'il adopte depuis quelque temps déjà. Dans les palais viennois, on le qualifie de misanthrope. On dit que Beethoven n'aime pas les gens, que c'est un solitaire, un taiseux. Mais il n'en est rien. En réalité, l'homme cache un terrible secret, qui ne va pas tarder à emporter une partie de ses rêves et de ses espoirs. Ludwig van Beethoven se fiche pas mal de l'union entre son ami Wegeler et son amour perdu. Depuis plusieurs mois, toute son attention est tournée vers un projet invraisemblable, alors même que sa deuxième symphonie, inachevée, traîne sur un coin de son bureau. Cette nouvelle idée dévorante s'empare de son imagination sans lui laisser de répit. Le compositeur veut rendre hommage à un homme qui ne ressemble à aucun autre. Ce personnage haut en couleur, c'est le garant, le sauveur de la Révolution. Pour le musicien, il est le protecteur des acquis de liberté et d'égalité et un espoir pour tout le continent. Cet homme, bien entendu, vous l'avez deviné, c'est Bonaparte. Le même qui, à quelques centaines de kilomètres de Bonn, s'apprête à changer le monde. Beethoven laisse mûrir en lui un projet fou, dédié à l'aigle, une symphonie.

Paris, le même jour. Alors qu'en Allemagne, une union attire toute l'attention, le palais des Tuileries, cœur du nouveau pouvoir politique en France, est en pleine effervescence. Dans un habit à la française, de velours rouge, brodé d'or et de soie, le nouveau maître du pays s'avance d'un pas décidé. Le général Bonaparte est une véritable étoile filante. Il a franchi une à une les étapes le menant vers le succès et les arcanes de la gloire. Des fortifications de Toulon au pont d'Arcole, en passant par la plaine de Castiglione, le chef de guerre s'est distingué comme un général invincible, capable de dérouter les plus puissantes armées avec des moyens limités. L'Autriche

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2: Il a passé sous silence bien des vérités.

la défaite navale française d'Aboukir, son départ précipité d'Égypte après avoir abandonné son armée, ses erreurs à Marengo. Tout cela est tombé au fond des oubliettes. La communication officielle ne parle que d'une chose, ses succès. Déjà, Bonaparte s'érige en symbole. Après la parenthèse égyptienne, son retour précipité au bercail lui a permis de devenir l'acteur d'un coup d'État. En novembre 1799, il a pris le pouvoir par la force, avant de mettre en place le consulat. Dans un triumvirat, où la tête du premier consul qu'il est surplombe les deux autres, il s'est affirmé comme un leader des plus efficaces. Il prépare d'ailleurs une réforme qui vise à renforcer son pouvoir. Dans quelques jours, il va devenir consul à vie. Démocratie et acquis de la Révolution vont-ils mourir sous son joug ? Officiellement, il n'en est rien. Partout. Dans Paris et en Europe, ses représentants martèlent le même message. Si Bonaparte concentre le pouvoir dans ses mains, c'est uniquement pour protéger et garantir ce que les révolutionnaires ont pu gagner depuis 1789. Déclaration des droits de l'homme et du citoyen. Abolition des privilèges. Mais derrière la posture officielle, une drôle de vérité s'impose. Le consul siège au palais des Tuileries, dans un habit de velours rouge brodé d'or. Certains déjà s'inquiètent de ce qui paraît être une dérive autoritaire. Dans l'extrême majorité des cas, l'illusion reste parfaite. Et la popularité du premier consul est à son zénith. Il faut dire que depuis sa prise de pouvoir, il y a un peu plus de 2 ans, il a su se montrer rassurant et efficace. Malgré ses errances à Marengo, sa deuxième campagne d'Italie a assis son succès militaire sur l'Autriche. Mieux, le 25 mars de cette année, le traité d'Amiens a permis de stopper une guerre devenue interminable. Ce qui paraissait impensable a été obtenu par le vainqueur de Toulon. La France et l'Angleterre ont fait la paix. Le traité est-il trop favorable aux Anglais ? Non, peu importe. Bonaparte a réussi à hisser la nation née de la prise de la Bastille au plus haut rang diplomatique européen. Ce tour de force lui permet d'imposer sa vision des choses, sans contestation aucune. S'il marche d'un pas si décidé ce matin, faisant craquer les parquets du palais des Tuileries dans un concerto des plus particuliers, c'est que certains de ses plus importants projets administratifs sont en cours de rédaction. L'un d'entre eux vient d'être promulgué et s'apprête à provoquer bien des heurts. Le rétablissement de l'esclavage dans les colonies. La Révolution avait pourtant mis un point d'honneur à l'abolir, mais business is business. Et sur la valeur des vies humaines, l'homme aux bicornes a une opinion bien arrêtée. Lebrun et Cambacérès, les deux autres consuls du régime, l'attendent. La préparation de sa nomination en tant que consul à vie nécessite des adaptations législatives. Et puis, il faut parler du Concordat, cet accord entre la France et le pape, ratifié en 1801, mais qui n'est entré en vigueur qu'au début de l'année. Depuis l'arrivée au pouvoir de Bonaparte, et plus encore depuis la signature de la paix d'Amiens, le quotidien politique français n'a de cesse d'évoluer, de s'adapter, le tout dans une effervescence absolument unique dans l'histoire de France. Non, il n'empêche. Déjà, les certitudes les plus établies sur les ambitions réelles et bien personnelles de Bonaparte s'effritent et s'érodent. Bientôt, la propagande et la communication officielle du régime ne suffiront plus à masquer ce qui saute aux yeux. Le consul prépare le retour d'un régime bien autocratique. Ce qui risque de faire de nombreux déçus, c'est le moins que l'on puisse dire. Nombreux sont ceux qui sont persuadés d'avoir trouvé le chef de file du progressisme et de la paix. Le premier d'entre eux, un certain Ludwig van Beethoven, qui a toujours l'esprit tourné pleinement dans la composition de sa troisième symphonie, la Sinfonia Grande Intitolata Bonaparte. Une œuvre à la gloire d'un homme qui cherche aussi à mettre en avant les grands

idéaux de liberté et la fin d'un autoritarisme sacralisé. Tout cela, subitement, va pourtant se fracasser contre une destinée personnelle unique et impitoyable.

Aujourd'hui, dans les notes de l'histoire, une symphonie s'érige contre un empire. Ludwig van Beethoven, comme une bonne partie de l'Europe, tombe sous le charme du jeune Bonaparte, un général qui prend le pouvoir avec la volonté affichée de protéger les acquis de la Révolution. Le musicien est si conquis qu'il se décide à lui dédier une symphonie. Ce projet titanesque va lui prendre plusieurs années et lui demander une incroyable débauche d'énergie. Mais l'histoire avance à son propre rythme. Dans le cas présent, elle galope. Au point, si vous me le permettez, d'aller plus vite que la musique. Mai 1804, Vienne. Ballotté dans une calèche dont l'essieu manque de rompre, Franz Wegeler est affolé. Le médecin arrive de Bonn, intrigué par une lettre de son ami, ou rival, c'est selon, Beethoven. L'époux du premier amour du compositeur, tout juste père, a profité de cette alerte pour prendre la poudre d'escampette. Le climat si doux à Bonn depuis son mariage est en train de changer. Le bruit des bottes, déjà, couvre celui du vent. Quelque chose se prépare, et les dernières annonces venues de Paris ne lui disent rien qui vaille. Le courrier de Ludwig est donc tombé à point nommé, si l'on peut dire. Le musicien y semble excédé, victime d'une colère aussi explosive qu'impressionnante. Le cocher, qui donne du haut de son promontoire autant de coups de badine à ses chevaux qu'aux passants imprudents, tente de se frayer un chemin dans les rues étroites de la belle viennoise. Ici, rien n'a changé. Wegeler retrouve la même énergie, la même ambiance. Et le même tourment. Celui porté par Beethoven, qui, comme une chape de plomb, semble tomber sur la cité tout entière. Lorsqu'il parvient enfin au point de rendez-vous, le médecin a l'impression d'entrer dans l'antre d'un dragon. Alors que dehors, le soleil est radieux, ici, les rideaux sont tirés et les pièces ne sont éclairées que par de faiblards lustres aux bougies usées jusqu'à la corde. On ne voit rien. Il n'y a qu'une ombre qui, derrière un piano, l'accueille. « Bonjour, Franz. La voix est caverneuse, terrifiante. Ce rendez-vous a tout du traquenard. Beethoven cherche-t-il à se venger de l'affaire de cœur qui les oppose ? Wegeler se fait des films. Il n'en est rien. Si le compositeur est abattu, c'est parce qu'il se sent trahi. Il a l'impression d'avoir jeté des années de travail à la poubelle. Et cela, sans parler de ce secret qui le hante et qui le plombe. » Je te préviens, tu vas devoir parler fort. Depuis 1796, le musicien souffre d'acouphènes, comble de l'horreur pour la pratique de son art. Léger au départ, ils prennent dorénavant une place considérable dans sa vie. Tant et si bien que Beethoven a dû se rendre à l'évidence. Bientôt, il sera totalement sourd. Raison de plus pour travailler comme un acharné et éviter les bruissements du monde, les fêtes et les rassemblements publics. À Vienne, tout le monde dit qu'il est un ours dans sa caverne. Mais la réalité est tout autre. Il souffre, rongé par ce mal qui dévore tout. Autant dire qu'il ne faut pas grand-chose pour tout faire exploser. Les lettres récentes venues de Paris ont été les gouttes d'eau faisant déborder le vase d'une patience mise constamment à rude épreuve. 2 ans que je travaille sur ma symphonie. 2 ans. Je viens de la terminer. Et tout ça pourquoi, Franz ? Pour qu'on m'écrive que Bonaparte vient de se faire proclamer empereur des Français. D'un geste de colère, Beethoven se saisit d'une missive qu'il chiffonne et balance à l'autre bout de la pièce. Wegeler ne comprend pas bien la scène à laquelle il assiste. La rage qui habite son ami semble incontrôlable. Elle va s'exprimer encore davantage. Vociférant, voilà que le musicien se met à jouer. « Regarde, tout mon premier mouvement est pensé à sa gloire. » La pratique de son œuvre ne calme pas les ardeurs du génie, bien au contraire. Se saisissant de sa partition, levant dans l'air sa plume comme un couteau prêt à transpercer sa victime, voilà qu'il rait avec vigueur le titre de la symphonie. En insistant bien sur le nom de Bonaparte. Le papier en saigne presque, il est troué. Il n'est rien d'autre qu'un homme normal. Terrorisé par cette vision théâtrale d'une colère aussi irrésistible que spontanée, Wegeler ne demande pas son reste. Il part de peur d'être la prochaine cible des sentiments aigus du compositeur.
Quant à la troisième symphonie, œuvre centrale du musicien, elle prend des allures de symbole. Elle incarne la fin de tous ses espoirs au sujet du prétendu garant de la Révolution en France. Autour des deux hommes, l'atmosphère est en train de changer. L'Autriche s'apprête à vivre de nouveaux jours sombres.

Paris au même moment. Dans son célèbre habit vert des chasseurs à cheval de la garde, Napoléon Bonaparte s'apprête à passer ses troupes en revue sur le champ de Mars. D'ici peu, la grande armée va faire frémir toutes les dynasties du vieux continent. Le premier consul à vie, lui, prend son envol. Des bottes à l'écuyère, une redingote grise et un bicorne en feutre simple, porté en bataille pour se différencier symboliquement de ses subordonnés. Son image légendaire est déjà fixée. Elle est prête à être employée. La paix ne pouvait plus durer. Depuis le 18 mai 1803, les hostilités ont repris et le changement de statut de l'aigle, tout juste proclamé empereur des Français, est au cœur de toutes les tensions. Présente en Hollande et en Suisse, l'armée française est considérée comme une menace par la Russie et le Royaume-Uni. Napoléon n'en a cure. Il n'a qu'un objectif, envahir l'Angleterre. Le camp de Boulogne, qui va bientôt sortir de terre, doit devenir le point de départ d'une invasion comme l'histoire n'a encore jamais vue.

Il lui suffit de maîtriser la Manche pour devenir le plus grand conquérant de tous les temps. Oui, mais voilà. L'homme qui grimpe sur son cheval le plus emblématique, le vizir, c'est de source sûre que quelque chose se prépare sur le continent. Ils sont nombreux, ceux qui veulent réduire à néant l'influence de son empire tout juste né. Des traités d'alliance entre ses rivaux vont bientôt être signés. En première ligne, la terre refuge de Beethoven, l'Autriche. Son souverain louche sur la Bavière, zone occupée par les Français. Ce n'est qu'une question de temps avant qu'elle se lance elle aussi dans une implacable marche vers la guerre. Pourtant, sur le champ de Mars, Napoléon semble plus détendu que jamais. Son air martial rassure ses subordonnés, autant qu'il interroge les espions des nations européennes qui l'observent. Derrière lui, en colonne, une cohorte d'officiers supérieurs qui seront bientôt ses maréchaux. Berthier, Ney, Murat, Lannes, Soult, Bernadotte. Autant de noms qui s'apprêtent à marquer l'histoire. Et à fondre, à la manière d'un aigle, sur ses proies. Ils seront les généraux des soldats les plus implacables du monde. Ceux de la Grande Armée, les ennemis mortels de l'Autriche et de Beethoven.

Aujourd'hui, dans les notes de l'histoire, la troisième symphonie de Beethoven, composée à la gloire de Napoléon Bonaparte, est finalement totalement remaniée par le compositeur. En cause, la proclamation de l'Empire français en mai 1804. Après près de 2 ans de travail, les modifications profondes de l'œuvre sont les témoins de la rupture consommée entre le musicien et l'évolution politique de Napoléon. Mais leurs destinées croisées, malgré les apparences, sont encore loin de se séparer. Les avancées militaires napoléoniennes ne vont pas tarder à conduire l'aigle aux portes de Vienne. Le refuge d'un certain Ludwig van Beethoven. Koblenz, 1809. La guerre, mal des hommes et souveraine des ambitions, fait rage. Coalition après coalition, le Premier Empire et son cortège de soldats se déversent sur l'Europe pour matraquer les autres puissances du continent. Dans sa propriété familiale, Franz Wegeler est saisi d'une sincère inquiétude. Partout, on raconte que les hommes de Napoléon sont aux portes de Vienne, que les canons tonnent et que les morts se comptent par centaines. Est-ce vrai? Son ami Beethoven est-il en danger? Ses missives, envoyées plusieurs fois par semaine, restent lettres mortes. Il y a de quoi craindre le pire, c'est évident. Mais le médecin, loin d'en vouloir à l'empereur, accable l'Autriche. Jamais le pays n'aurait dû se lancer dans une nouvelle guerre contre la France. C'est à croire que ceux qui veulent le voir chuter n'apprennent pas leur leçon. Ulm, Austerlitz, Lena, Friedland, Wagram, seules les boucheries d'Eylau et Essling viennent ternir un bilan militaire fait de conquêtes et de francs succès. Le régime de Napoléon semble à son apogée et les Viennois peuvent s'en mordre les doigts une nouvelle fois. Wegeler a entendu des rumeurs délirantes au sujet de son ami compositeur. On dit que le bruit des canons affaiblit et torture ses oreilles, mettant à mal le peu d'audition qui lui reste. Plus encore, des notables de la capitale l'auraient vu se cacher dans des caves. Voilà qui ne risque pas de faire retomber sa colère contre l'aigle. Bien au contraire même.

De cette période de troubles guerriers, Beethoven gardera de si mauvais souvenirs qu'il tombe dans un mutisme unique dans toute sa carrière. Il est devenu une véritable légende vivante. En 1808, à la surprise générale, l'ours a accepté un poste dans la cour de Jérôme, roi de Westphalie et petit frère de Napoléon. Beethoven n'a été retenu à Vienne que par la promesse d'une pension annuelle de 4000 florins, une somme énorme, versée par trois de ses mécènes. La grande histoire, elle, poursuit sa route immuable. Vainqueur en 1809, Napoléon connaît son apogée politique et militaire. Il est devenu un véritable autocrate, pratique la censure et cherche à s'allier avec ses anciens ennemis. Il divorce de sa première femme, l'inimitable Joséphine, pour épouser Marie-Louise d'Autriche. Les deux empereurs se donneront du « mon cousin » et Napoléon s'enfonce petit à petit dans l'exercice personnel de son pouvoir.

0: l'apogée bientôt se transforme en descente aux enfers. D'abord en Espagne et au Portugal, où la grande armée s'enlise. Beethoven retrouve de l'allant, compose des œuvres visant à dénigrer l'empereur des Français. C'est notamment le cas avec la bataille de Vitoria, une pièce à la gloire de l'Angleterre, plus grand ennemi de l'aigle. En 1812, la Russie brise le blocus continental contre la perfide Albion et Napoléon lui déclare la guerre. C'est le début de la fin. Cette immense déroute appellera les échecs des campagnes d'Allemagne et de France. En 1814, tout est terminé et la parenthèse de Waterloo n'y change rien. Napoléon est fini, conduit à Sainte-Hélène pour y mourir, où il expire en 1821. De son côté, la santé du compositeur ne veut pas aller en s'arrangeant. Avant 1820, il est totalement sourd et la liste de ses maux ne fait que s'allonger. D'ailleurs, il ne survit que quelques années à son impérial ennemi. Il meurt en 1827. Wegeler publiera la première biographie du musicien 11 ans après sa mort, en 1838. Et la troisième symphonie dans tout ça ? Modifiée, dédiée à la mémoire d'un grand homme en lieu et place de Bonaparte. Beethoven la joue pour la première fois en 1805. Il décide finalement d'en faire un hommage à son principal mécène. Il s'agit du prince de Lobkowitz. Ouais, drôle de symbole lorsqu'on connaît la première volonté de l'œuvre qui cherchait à dénoncer l'absolutisme et son cortège de princes qui va avec. Mais comme nous l'avons dit, business is business. La légende, elle, s'est emparée de l'histoire autour des destins croisés de Beethoven et Napoléon. Les feuillets portant le nom de Bonaparte, transpercés du courroux de Beethoven, nous sont parvenus. Naturellement, des historiens se sont lancés dans des études approfondies à leur sujet, pour tenter de percer le mystère les entourant. Le résultat risque fort de vous décevoir. Relaté depuis des siècles, ce moment d'anthologie n'a en réalité jamais existé. Les trous dans le papier sont postérieurs à la vie de Beethoven. Ils ont été faits par un imposteur. Mais c'est aussi cela, la marque des plus grands. Il est difficile de démêler la réalité de la légende. Voilà pour ce récit que j'ai eu le plaisir de partager avec vous grâce à la plume d'Antoine Charpagne et à la collaboration des équipes de LDV Productions.
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2: C'était Beethoven contre Napoléon, l'histoire de la symphonie héroïque. Voilà qui termine les notes de l'histoire d'aujourd'hui. Nous allons poursuivre en musique. Je vous rappelle que vous pouvez bien évidemment réécouter cet épisode sur RTBF Ovio. Et pour la musique, nous vous proposons le scherzo de la troisième symphonie en mi bémol majeur, l'opus 55. C'est donc la symphonie héroïque de Beethoven avec The Chamber Orchestra of Europe, dirigée par Nicolas Harnoncourt.

Le scherzo de la symphonie héroïque de Beethoven avec les musiciens de l'Orchestre de Chambre d'Europe qui était dirigé par Nicolas Arnoncourt. On poursuit ce complément musical des notes de l'histoire. Voici à présent le trio à clavier, trio pour piano, violon et violoncelle en do mineur de Beethoven avec Andreas Steyer, Daniel Sepetsch et Jean-Guyenne Keras.

0: Nous écoutions le trio pour piano, violon et violoncelle en do mineur de Beethoven avec Andreas Steyer, Daniel Sepetch, Jean-Guyenne Carras, voilà qui referme le complément musical des notes de l'histoire qui était consacrée donc à Beethoven contre Napoléon et à l'histoire de la symphonie héroïque. Vous pouvez bien sûr retrouver cet épisode sur OVIO. Demain, nous vous donnons rendez-vous à la même heure, cette fois-ci à l'honneur Fats Waller, Al Capone et le jazz de Chicago pendant la Prohibition.
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1: Bonsoir et bienvenue à toutes et à tous au Rudolfinum de Prague le 13 février 2026. Cette grande salle construite au 19e siècle accueillait le violoniste Augustin Hadelich et l'orchestre philharmonique tchèque, emmené par le chef tchèque lui aussi, Jakub Hruša, qui avait mis Josef Suk et Jean Sibelius à l'honneur, deux compositeurs contemporains. Suk est né en Bohême, l'actuelle Tchéquie, en 1874, et Sibelius au Royaume de Finlande. En 1865, ils incarnent tous deux ce romantisme musical un peu tardif, nourri de l'influence de Johannes Brahms. Il faut dire qu'il a influencé énormément de monde, cet ami Brahms. Alors, de Sibelius, nous entendrons le concerto pour violon opus 47, interprété par Augustin Hadelich, ainsi que les Océanides. Là, il s'agit d'un poème symphonique. Quant à Josef Suk, c'est Poatka, conte d'été, qui sera mis à l'honneur, une suite symphonique, mais avant l'été, voici Conte d'un soir d'hiver, Poatka Zimnio Večera, une ouverture symphonique composée en 1894 et révisée en 1926 et qui est inspirée du Conte d'hiver, qui est une pièce de William Shakespeare. Voici donc le Conte d'un soir d'hiver, opus 9 de Josef Suk, et c'est Jakub Hruša qui est à la tête de l'orchestre philharmonique tchèque.

Conte d'un soir d'hiver, une ouverture symphonique de Józef Suk, une musique d'une beauté confondante interprétée par l'Orchestre Philharmonique Tchèque conduit par Jakub Rucha, qui, faut le dire, parvient vraiment à extraire toute cette beauté. Jakub Rucha qui accueillait maintenant le violoniste Augustin Hadelich, qui avait choisi le concerto pour violon de Sibelius. J'y reviens dans un bref instant, mais j'aimerais d'abord vous présenter notre soliste Augustin Hadelich, qui est né en Italie en 1984 de parents allemands et qui est aujourd'hui naturalisé américain. Enfant prodige, Hadelich commence le violon dès l'âge de 5 ans avec son père agriculteur, mais aussi et surtout, j'ai envie de dire ici, violoncelliste amateur. Il étudie ensuite à Livourne, puis rejoint la Juilliard School de New York de 2004 à 2007, où il travaillera avec Joël Smirnoff. Peu de temps après avoir remporté le premier prix au concours international de violon d'Indianapolis, c'était en 2006, Augustin Hadelich remplace Julian Rachlin au pied levé. Et ce sera pour lui le début d'une grande carrière. Augustin Hadelich, que je vous propose d'entendre tout de suite dans l'unique concert.

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L'approche très sensible d'Augustin Haderlich que nous écoutions dans le concerto pour violon de Jean Sibelius, le public du Rodolfinum de Prague semblait s'être déplacé pour lui le 13 février 2026, tant ses applaudissements étaient chaleureux. Un accueil immédiatement récompensé par un bis de la part du violoniste Augustin Haderlich.

Ah oui, les musiciens classiques qui essayent de faire du swing, c'est toujours un petit peu délicat. Nous écoutions ici Louisiana Blues Trot de Coleridge Perkinson, un bis dans lequel s'exprimaient avec brio les influences américaines d'Augustin Hadley, qui était ici au violon et qui était, je vous le rappelle, naturalisé américain il y a peu. Notre soliste quittait maintenant la scène du Rudolfinum de Prague, puisque voici maintenant un poème symphonique, mais toujours de Sibelius. Il s'intitule « Les Océanides ». Composé en 1914, les musicologues considèrent cette pièce comme impressionniste. J'y trouve pour ma part, si vous me le permettez, encore essentiellement un post-romantisme très assumé, avec, il est vrai, ça et là, des accents impressionnistes. Voici « Les Océanides » opus 73, un poème symphonique de Jean Sibelius, et c'est toujours Jakub Rucha qui conduit l'excellent orchestre philharmonique tchèque.

Les Océanides, opus 73 de Jean Sibelius, un poème symphonique qui aurait pu être écrit au 19e siècle quand on entend cette esthétique encore très romantique. Il a pourtant été composé en 1914 et c'est Jakub Hruša qui était à la tête de l'Orchestre Philharmonique Tchèque. Pour la dernière œuvre au programme de ce concert enregistré en février 2026 au Rudolfinum de Prague, le chef tchèque renouait avec la musique de son compatriote Josef Suk qui ouvrait ce concert. Voici pour suivre Poatka, conte de fées opus 16, à ne pas confondre avec la pièce du même nom de Jana Tchèk, écrit-elle pour violoncelle et piano. Conte de fées de Josef Suk est une suite orchestrale en quatre mouvements, composée entre 1897 et 1898 et révisée très peu de temps après, en 1900. Elle explore la thématique des nombreux contes de fées tchèques. Nous retrouvons l'Orchestre Philharmonique Tchèque. Voici Conte de fées de Josef Suk.

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0: L'excellence de l'Orchestre Philharmonique Tchèque conduit par Jakub Rucha qui nous proposait leur version de Poatka, une suite orchestrale de Josef Suk. Voilà, c'est avec ce compositeur né au royaume de Bohême au XIXe siècle que se terminait ce concert. Il était enregistré le 13 février 2026. C'était au Rudolfinum de Prague.
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0: On se quitte aujourd'hui avec Mozart et son trio avec piano, Köchel 496.

0: Le premier trio avec piano en sol majeur, Köchel 496 de Mozart, interprété par le trio Florestan. Voilà, c'est avec cette œuvre composée à Vienne en 1786 que prend fin notre émission. Merci beaucoup à vous de l'avoir suivi. C'est toute l'actualité du jazz qui est à suivre avec Club Jazz, présenté par Arnaud Quittelier. Je vous retrouve pour ma part demain dès 13h pour un autre voyage au concert. Je vous souhaite d'ores et déjà une excellente suite de soirée et je vous dis à très bientôt. Au revoir.
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2: Bonsoir et belle nouvelle semaine au son du jazz varié et de toute époque, vous le savez, de Club Jazz. Superbe nouvel album de Dudozzo Macatini à découvrir en fin d'émission. Et pour débuter, notre album souvenir 1956, voici Bill Perkins.

Album Souvenir, Bill Perkins, Richie Kamuka, enregistré en 1956 au mois de juillet, Tenor Heads On. On écoutait le standard Cottontail. Nouveauté avec Your Brother's Keeper et Gary Bart, Cauldron.

Your Brother's Keeper et Gary Bart's Cauldron, et puis le contrebassiste suédois Lars Danielsson, à l'instant avec Tarantella. Les sonorités brésiliennes à présent, avec Jazz Tuta dans quelques minutes, et tout de suite Manfredo Fest en 1976.

0: Manfredo Fest Jungle Cat 1976 et ici en 2026, une nouveauté, arrangement signé Michel R. Jazz Tutta, c'était le morceau Opa. Sylviane, les suggestions jazz de la Dolce Vita avec ce soir une place importante à la harpe.
1: Bonsoir Arnaud, oui, la harpe, on l'associe au classique ou au folk celtique, et pourtant cet instrument a trouvé sa place dans le jazz. Depuis Alice Coltrane, figure pionnière et visionnaire, la harpe s'est affranchie progressivement de ses clichés vaporeux pour s'inviter entre groove, jazz spirituel et musique du monde. Une nouvelle génération d'artistes explore cette voie, par exemple Amanda Whiting, musicienne galloise formée au classique, passée par la scène jazz britannique par exemple dans le vaste ensemble de Matthew Allsoul. Et dans ce morceau composé par elle, Facing the Sun, elle s'est entourée d'une section rythmique très souple, Aidan Thorm à la basse, John Reynolds à la batterie et les percussions discrètes de Mark O'Connor.

Facing the Sun, un échantillon assez estival, un peu nonchalant, du groove d'Amanda Whiting. Un morceau tout récent de la harpiste britannique paru sur l'album The Liminality of Her en 2024. Voici à présent une harpe plus nocturne, plus incantatoire. L'artiste pakistanaise Arooj Aftab a invité la harpiste écossaise Maeve Gilchrist sur ses deux principaux albums, Vulture Prince et plus récemment Night Rain. La voix d'Arooj Aftab s'entremêle à ses nappes électro-acoustiques entre jazz spirituel et poésie orientale.

Amanda Whiting et Arouj Aftab, c'était les deux propositions de la Dolce Vita de Sylvia Nazar pour ce soir. Une nouveauté à présent avec la chanteuse américaine Gretchen Parlato, accompagnée par Robert Glasper.

C'était Gretchen Parlato et Robert Glasper, dernier album. On écoutait un extrait de cet album, If It's Magic. Deux versions à présent du standard Daoud, tout d'abord avec bien entendu Clifford Brown, qui nous quittait le 26 juin 1956. Ensuite, avec notre belge du jour, ce sera le pianiste Eric Lénini.

chanteuse d'origine arménienne. Elle s'appelle Lucy Yegyazarian, Loverman. C'est une nouveauté comme ce très bel album qui sera notre album découverte cette semaine. 4 extraits, celui du pianiste sud-africain Dudodzo Makatini, accompagné ici par Shabaka. L'album s'appelle The Meat We Choose. Voici un premier extrait de cet album superbe sorti chez Blue Note. Bonne fin de soirée, dans quelques instants, les nuits de Musique 3.

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0: sait-il se surprendre?
1: Non.
0: Obtient-on de lui de partir pour la Flandre par un effort digne de toi?